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Mesdames, messieurs, bonsoir et bienvenue à un autre rendez-vous sous un ciel bleu. J'espère que vous allez bien. Vous êtes à la maison peut-être, au travail, dans votre voiture. Mon nom est Martin Lachance et je vous accompagne pour les trois prochaines heures avec du blues et encore du blues. Un petit peu la voix chambranlante, mais je suis en pleine forme pour vous blueser ça ensemble jusqu'à minuit. Nous sommes présentés de 21h à minuit les lundis et en rediffusion tous les samedis soirs dès 21h pour 3h de bon blues. Cette semaine, du côté musical, vous entendrez notamment John Mayall. Nous aurons également un segment en deuxième portion de la première heure, un segment sur les Mavericks, le chanteur Ral Marlow qui est mort il y a quelques mois à peine. Alors, on va écouter de leur musique aux Mavericks. Deux pour un blues en début de deuxième heure avec Muddy Waters et les Rolling Stones. La pièce choisie cette semaine pour le deux pour un blues, I Can't Be Satisfied. Une pièce classique. Nous aurons des slow blues également dans la troisième et dernière heure de l'émission, mais également la musique de Muddy Waters, Jim Zeller et plusieurs autres. Et on va débuter avec Idzo Blues Coalition, un nouvel album en fait en anglais, cette fois-ci en 2025. Il y avait eu l'album Cabrel en Blues, qui était complètement en français, qui reprenait des pièces du répertoire de Francis Cabrel. Et bien là, c'est l'album Rise Again, qui est lancé en 2026. Et c'est toujours avec Tino Idzo, leader du groupe, chanteur et guitariste, Dominic Romanelli à la basse, Bob Tellaro à la batterie et Annie Majormat au clavier et à la voix. C'est une formation qui, depuis 2 ans, obtient beaucoup de succès partout dans les festivals au Québec et dans les salles de spectacle également. On va débuter avec une nouveauté, donc. Idzo Blues Coalition qui débute le Sous un ciel blues cette semaine. Je vous souhaite une excellente soirée musicale en ma compagnie. C'est un privilège que vous soyez en ma compagnie, d'ailleurs. Une pièce qui a pour titre Bye Bye Baby Blues. Les 4 B avec Annie Majormat qui drive cette tune-là. C'est Idzo Blues Coalition et c'est Sous un ciel blues sur les ondes de la radio allumée, le FM 103.3.

Vous êtes bien branchés au FM 103.3, c'est Sous un ciel blues. Mon nom est Martin Lachance, j'accompagne jusqu'à minuit. Voici Idzo Blues Coalition.

Sous un ciel blues, c'est la musique de l'Américain Toronzo Cannon avec la pièce Can't Fix the World. On a débuté le tout avec Dave Thompson et la pièce Out in the Cold. Et nous, ici, à Sous un ciel blues, ben, on vous réchauffe sur les ondes de votre radio préférée partout au Québec. Merci d'être au rendez-vous. Toronzo Cannon, qu'on vient d'entendre, lui, est né en 1968, donc âgé de 57 ans. Il nous vient de la région de Chicago. Il a appris à jouer la guitare, s'est procuré sa première guitare assez tard quand même, à l'âge de 22 ans. Il est dans la région de Chicago, puis il a performé, mais a surtout eu les influences de Albert Collins, B.B. King, Freddie King, Buddy Guy et un certain Jimi Hendrix. Parce qu'au début, il jouait du reggae avec sa guitare dans la jeune vingtaine, puis là, quand il a entendu ces musiciens de blues-là, ben, il était vraiment connecté avec cette musique-là et décidé d'aller vers le blues. A commencé à enregistrer en 2007, a été également sur l'étiquette Alligator Records, notamment en 2016 avec l'album de Chicago Way. On va l'écouter d'ailleurs, la pièce titre de cet album-là, de Chicago Way, pour vous donner un autre goût de ce que peut être la musique de Toronzo Cannon, qui a participé à de nombreuses reprises, je crois que c'est une dizaine de reprises, au Chicago Blues Festival, probablement le plus gros festival de blues au monde. Alors, à Sous un ciel blues, à nouveau, la musique de Toronzo Cannon. Vous êtes à l'écoute de Sous un ciel blues.

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2: De retour à Sous un ciel blues, Martin Lachance toujours au microphone de votre radio préférée. On va poursuivre avec le prochain 25 minutes avec tout ce 25 minutes-là dédié à la formation américaine de Mavericks à Sous un ciel blues. Les Mavericks, c'est un groupe américain de musique country, country blues Tex-Mex, fondé en 1989 à Miami. En Floride, le groupe est composé de 4 membres actuels. Il y avait Paul Deakins à la batterie, Eddie Perez à la guitare, Jerry Dale McFadden au clavier et piano et le chanteur leader Roll Malo qui nous a quittés le 8 décembre dernier, 8 décembre 2025, malheureusement, à l'âge de 60 ans. Et c'est pour ça que je voulais faire écouter la musique des Mavericks, parce qu'ils m'ont vraiment touché. Il y avait des soupçons blues à travers quelques pièces de leur album, à travers les années. Et Roll Malo, lui, de son vrai nom, Roll Francisco Martinez Malo, c'est un chanteur, auteur, compositeur, producteur également, guitariste de disques. Et il a mené les Mavericks vraiment à une carrière très intéressante. J'ai eu le plaisir de les voir à 3 reprises à Montréal, au Festival international de jazz de Montréal. Et malheureusement, il nous quitte le 8 décembre 2025 à cause d'un cancer fulgurant, un cancer du côlon qui s'est transformé également en d'autres complications de santé. Alors, on va écouter les Mavericks. Je vous présente la première pièce et je vous reviendrai pour vous présenter la dernière pièce de ce segment. Donc, il n'y aura aucune coupure. C'est la formation des Mavericks. Et on commence avec la pièce « All Night Long ». Il y aura également la pièce « Love Me » qu'ils ont refait, un classique d'Elvis Presley. Et je vous reviens pour la présentation de la dernière chanson. En hommage à Roll Malo, voici les Mavericks à « Sous un ciel blues ».

En hommage à leur chanteur Roll Marlowe, qui nous a quittés le 8 décembre 2025, malheureusement, à l'âge de 60 ans seulement, d'un fulgurant cancer. C'est la formation américaine de Miami, la formation de Mavericks. Vous venez d'entendre la pièce Ride With Me, juste avant une pièce instrumentale Peach Blossom Blues. Il y a eu Love Me, une belle réédition du classique d'Elvis Presley. The Only Question Is également, un bon blues, Tex-Mex. Et on a débuté le tout de ce segment-là avec la pièce All Night Long. On va terminer ce spécial Mavericks avec la pièce Nitty Gritty, qui date de 2016, tirée de leur album lancé cette année-là, l'album A Brand New Day. Voici The Mavericks en hommage à Roll Marlowe. Je vous invite à en découvrir un peu plus. Il y a beaucoup, beaucoup de choses que vous pouvez découvrir sur cette magnifique voix de cet Américain d'origine cubaine et qui nous a quittés malheureusement. Roll Marlowe et les Mavericks à Sous un ciel blues.

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3: Deuxième heure de Sous un ciel blues, Martin Lachance toujours en votre compagnie. Deuxième heure, c'est le 2 pour 1 blues où je vous présente deux fois une même chanson, mais par deux artistes différents. Cette semaine, la pièce choisie « I Can't Be Satisfied », une composition originale d'un certain Muddy Waters.

I Can Be Satisfied, une chanson de blues écrite par Muddy Waters et enregistrée par lui à plusieurs reprises par la suite. On va écouter d'ailleurs une version qui date des années 70 dans notre 2 pour 1 blues. La première en 1941 pour Alan Lomax, la seconde en décembre 47. C'est une chanson qui a été sortie en single en 1948, donc composée par Muddy Waters. Il a enregistré sa version en 1947 chez Chess Records. D'ailleurs, c'est Leonard Chess qui a produit la première version sur 45 tours. Cette chanson-là représente une étape importante dans l'évolution du blues électrique. La chanson a fait ensuite l'objet de nombreuses interprétations par différents artistes. La plus célèbre étant notamment celle des Rolling Stones en 1965. Ça tombe bien parce que c'est elle qu'on va écouter en second lieu. On sait qu'il a été influencé par Robert Johnson, Muddy Waters et cette chanson-là, I Can't Be Satisfied, Je ne peux pas être satisfait en français, est présente dans de nombreuses chansons de blues dès son invention à la fin du siècle dernier. C'est une chanson qui peut paraître traditionnelle, mais qui en a influencé plusieurs autres chansons dans ce même style. Alors, on va écouter la version de Muddy Waters, version du milieu des années 70, et par la suite, celle des Rolling Stones, qui étaient des amoureux du blues, on le sait très bien, notamment avec Mick Jagger et Keith Richards, qui étaient des fans du blues américain. Leur version de 1965 est un petit bijou musical et je suis content de vous présenter ça cette semaine au 2 pour 1 blues. La pièce « I Can't Be Satisfied » cette semaine à Sous un ciel blues.

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Eh bien voilà, c'était notre 2 pour un blues cette semaine. La pièce choisie, I Can't Be Satisfied, composition de Muddy Waters de 1948. On a entendu justement la version des Rolling Stones également, celle de 1965 qui vient tout juste de se terminer. Et celle de Muddy Waters, extrait de son album Hard Again, c'était 1977, accompagné du producteur, musicien également qu'on entend parler à la fin, nul autre que Johnny Winter qui a décidé de le ramener dans le mainstream blues en 77. Il a coproduit, je pense, ou produit l'album Hard Again, en plus de jouer de la guitare et de collaborer sur des pièces avec Muddy Waters. On va écouter une autre pièce tirée du temps de Muddy Waters de 1948 sur Chess. Ça s'appelle Mean Red Spider. Voici donc du vieux blues d'archives à Sous un ciel blues, Muddy Waters.

0: C'est l'ami Jim Zeller, harmoniciste québécois bien connu avec la pièce Freight Train, en souvenir à Sous un ciel blues.
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Jim Zeller à nouveau avec Midnight Train, accompagné de Angel Forest au back vocal. C'est une excellente chanson. Toujours un incontournable de l'harmonica au Québec, tout comme Guy Bélanger. Jim Zeller, un grand talent blues au Québec. Vous êtes à l'écoute de Sous un ciel blues les lundis soirs, 21h à minuit. Rediffusion au même créneau horaire dès 21h pour 3 heures de bon blues. Pour m'écrire et me rejoindre par courriel, l'adresse suivante toujours disponible, sousunciel_blues@hotmail.com pour me rejoindre. Je vous invite également à aller partager, suivre et liker la page Facebook Sous un ciel blues pour en apprendre un peu plus sur les artistes qui viennent me visiter en studio. Il y a des extraits photos, il y a de l'information, il y a du vidéo également parce qu'on a des caméras en studio. Alors, fait toujours plaisir comme ça de faire un coup de chapeau aux artistes qui viennent me voir, donc sur la page Facebook Sous un ciel blues, tout simplement. À venir, ben on va y aller avec tout de suite avec le duo Joe Bonamassa et Beth Hart. Quel incontournable duo. Ils ont tous les deux une carrière solo très respectable, mais il y a 3 albums qu'ils nous ont donnés, un en 2011, un en 2013 et un autre en 2018. On va écouter tiré de leur premier album, Don't Explain, en 2011, leur coup de chapeau qu'ils ont donné à Etta James, la pièce Something's Got a Hold on Me. Voici donc le duo Joe Bonamassa et Beth Hart. Vous êtes à l'écoute de Sous un ciel blues, bien branché au FM 103.3, la radio allumée.

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5: Martin Lachance, de retour en votre compagnie à Sous un ciel blues sur les ondes de votre radio préférée. On va poursuivre avec Stevie Ray Vaughan et Double Trouble, l'un des préférés dans le domaine du blues. Il a toujours une influence majeure après plus de 35 ans qu'il nous a quittés, ben oui, en 1990, dans un terrible accident d'hélicoptère, malheureusement, après un spectacle à Alpine Valley. On va écouter Couldn't Stem the Weather, ça remonte à 1984. C'est extrait de son deuxième album qui paraissait, qui est le même, qui est le titre de l'album, donc Couldn't Stem the Weather. C'est la pièce-titre qu'on va écouter. Et c'était l'album qui suivait celui qui avait été lancé l'année précédente, en 1983, l'album Texas Flood. Ça parle de weather, évidemment. Voici le magnifique Stevie Ray Vaughan and Double Trouble.

Stevie Ray Vaughan en doublé après avoir écouté Couldn't Stand the Weather 1984. On vient d'entendre Love Me Darling 1989, 5 ans plus tard, c'était la sortie de l'album In Step, son dernier album qu'il nous a donné de son vivant avec son groupe Double Trouble. Et par la suite, il va lancer un album en duo avec son frère Jimmy Vaughan sous le nom des Vaughan Brothers, l'album Family Style. Malheureusement, ça a été lancé après. Quelques semaines après son décès tragique. On va poursuivre avec un autre guitariste, cette fois-ci un Québécois de grand talent, c'est Steve Hill. On va retourner en 2022, tiré de son magnifique album Dear Illusion. Depuis ce temps-là, en 2024, il y a eu Hanging on the String qui obtient beaucoup de succès. Mais là, on s'en va en 2022. De ce tiré de l'album Dear Illusion, on écoute une pièce qui a pour titre Everything You Got. Steve Hill, à Sous un ciel blues.

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Steve Hill en doublé avec une pièce prise du répertoire de Robert Johnson, la pièce Hellhound on My Trail. Et juste avant, c'était Everything You Got, pièce originale de Steve Hill, tirée de son album paru en 2022. L'album, Dear Illusion. Depuis ce temps-là, il y a eu, bien sûr, Hanging on the String qui obtient beaucoup de succès. Peut-être que l'année 2026 viendra nous présenter un nouveau projet pour le musicien québécois. On poursuit avec les Beatles. Je vous ai présenté au cours des dernières semaines quelques pièces bluesées des Beatles. J'en ai une autre pour vous. 1968, c'est l'année où ils ont lancé l'album blanc, le White Album. On l'appelle le White Album, mais dans le fond, il s'appelle tout simplement The Beatles, cet album-là. On retrouve une pièce qui a pour titre Your Blues là-dessus, chantée par John Lennon. C'est vraiment très, très, très John Lennon dans le style pur et simple. Alors voici Your Blues avec les Beatles à Sous un ciel blues.

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Sous un ciel blues, votre rendez-vous hebdomadaire avec la note bleue sur les ondes de votre radio préférée un peu partout au Québec. Je vous présente la première chanson et je vous reviens avec la présentation de la dernière chanson. C'est un segment sans interruption de la part de l'animateur, juste pour vous faire filer bien comme ça en fin de journée avec votre Sous un ciel blues. On a écouté des pièces un peu plus rythmées dans ces trois premiers segments et on va terminer avec Slow Blues. On va débuter avec un vieux bluesman. On recule dans le temps. Il a pour nom Floyd Lee, une pièce que j'aime bien, qui est ténébreuse et qui est langoureuse en même temps. Ça s'appelle Mean Blues. Floyd Lee, tout simplement, qui débute ce segment. Slow Blues, à Sous un ciel blues. Fait beaucoup de blues, hein? Mais on est là pour ça. Voilà.

le duo Beth Hart et Joe Bonamassa sous un ciel blues dans notre segment Slow Blues. Sans interruption, c'était la pièce Ain't No Way. Juste avant, vous avez eu le duo Buddy Guy et Joe Bonamassa cette fois-ci. La pièce Sweet Little Angel. On a eu Mojo On My Side, pièce instrumentale avec Rick Vito. Et on a débuté ce segment-là avec Floyd Lee et la pièce Mean Blues. Mon nom est Martin Lachance, c'est votre rendez-vous hebdomadaire avec la note bleue, c'est Sous un ciel blues. Pour me rejoindre, courriel suivant, sous un ciel blues@hotmail.com.

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Martin, la chance toujours en votre compagnie, c'est le dernier segment de Sous un ciel blues et on le termine d'une façon langoureuse, slow blues, blues langoureux, pour votre bon feeling musical de fin de soirée. On va débuter ce segment, je vous présente la première chanson et je reviendrai en tout dernier lieu pour vous présenter la dernière chanson et ce sera mon mot de au revoir de fin d'émission. On va écouter une formation américaine peu connu, mais qui a lancé un nouvel album dernièrement. Puis tiré de cet album-là, il y a une pièce que j'aime bien, que je voulais vous présenter. Il s'agit de la formation de Sonny Blow et The Moon. Sonny Blow, c'est le nom de la chanteuse, et The Moon, c'est les trois musiciens qui l'accompagnent. Ils seront d'ailleurs en janvier 2026 au IBC, l'International Blues Challenge de Memphis. Et il y a également une formation, un duo père-fils qui vient du Québec, les Father and Son qui seront là également à la même période. Alors, The Sonny Blow et The Moons, il y a une pièce intéressante qui a pour titre Two Glasses of Whiskey on Ice. Deux verres de whisky sur glace. Two Glasses of Whiskey on Ice. C'est ce qui va débuter le segment blues langoureux sans interruption. C'est Sous un ciel blues. Bonne écoute, bon blues.

Bien voilà, c'est presque terminé pour le Sous un ciel blues de cette semaine. Vous venez d'entendre la pièce Trouble at Home avec le regretté guitariste européen Gary Moore, une grande pointure au niveau de la guitare. Vous avez entendu également en souvenir le Paul Desloriers Band avec Paul Desloriers, bien sûr, à la tête de ce trio-là. La pièce Waiting on You, plus de 10 minutes de blues intense avec une enlevée de solo de guitare incroyable. Et on a débuté le tout avec Two Glasses of Whiskey on Ice, Sonny Blow and the Moons. J'ai le temps de vous saluer, vous remercier d'avoir été présent pour un autre rendez-vous hebdomadaire de Sous un ciel blues. On va avoir le temps de terminer avec Adam Karsh à la guitare, du côté acoustique, une reprise du classique Walk on the Wild Side. Mon nom est Martin Lachance. C'était Sous un ciel blues. Je vous donne rendez-vous la semaine prochaine. À bientôt pour un autre rendez-vous blues. Au revoir.

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11: Ah ben oui, je suis là, Véronique Labbé, pour toi, l'heure... Espace Franco New Country, fidèle au poste. On écoute les chansons de l'heure, tout ce qui se passe dans le New Country. Et ça commence avec Fred Dionne, avec son ami Zach Chico, qui nous chante « Je pense qu'on est dû ». Bon, deux gars en chum, je pense que c'est là, ça a du fun. Et c'est ça, la musique country. Bref, on se parle de beaux souvenirs et on fait des belles chansons.
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dans le coin de la Gaspésie, Nouveau-Brunswick, tout ce petit coin-là, Manuel Castillo, ben partout au Québec aussi, mais quand même, il brasse les chapiteaux, je peux te dire. Et justement, la chanson que je viens de faire entendre, c'est son nouveau single, Sur la route encore. Il y a du métier dans la cravate, comme on pourrait dire l'expression. Je peux dire que il peut en parler, qu'il en a fait, il en a brûlé de l'asphalte. Et ben je te souhaite de le voir performer. Il y a une belle gang sur stage, il y a du fun en masse. Emmanuel Boucher qui sort aussi un nouveau single, voici Ma route. J'ai vraiment même pas programmé la patente, j'ai même pas pensé à ça, sur la route encore, et là on s'en va avec Ma route. C'est comme ça, je le laisse de même, c'est trop cute. Emmanuel Boucher qu'on écoute à l'instant.

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My Heart is in a Serve Radio. C'est Gary Garreau qu'on vient d'entendre. Nouveauté sur les ondes anglophones. Je m'en permets une de temps en temps dans leur espace franco-new country. Le new country est là. Puis bref, on a des Québécois qui performent dans cette langue et je pense qu'il faut quand même les encourager. C'est bon. C'est bon, puis ça fait du bien aussi. Mais évidemment que notre beau francophone, faut le mettre en valeur. Et ça a tout changé quand même, le new country. Il y a toujours du new country. Là. On parle que c'est pas d'hier là, qu'il y a du new country. Là. Ça a toujours évolué. Là. T'sais, Brad Paisley était new country dans le temps. Puis aujourd'hui, bien, il est très country traditionnel. Pourtant, ça l'évolue. T'sais, c'est comme Garth Brooks était le new country du temps. Mais aujourd'hui, ben, tu vas le trouver country. Mais il reste quand même que, somme toute, dans le francophone aussi, on a une évolution au Québec. Dans le son. Et bref, je trouve ça le fun qu'on est en pleine effervescence. Puis c'est pas gênant. On a des belles chansons, en fait. J'allais dire des beaux produits, mais je veux pas dire ce terme-là parce qu'évidemment qu'on est des humains. Là. Mais quand même, il reste somme toute qu'à la fin de tout ça, c'est des chansons qu'on essaie de mettre en valeur et on travaille fort pour le faire. Je t'emmène dans un petit party de la Beauce. Je viens de Tedford-Mines nativement. Je suis rendue en rive sud de Montréal, mais j'ai grandi dans les bars de la Beauce à être barmaid. Et dans la chanson Whiskey que je te fais entendre, c'est vraiment littéralement mon histoire. Puis ça me rappelle vraiment tous les beaux mélanges qu'on faisait avec les drinks, la senteur du houblon le matin là, quand j'arrivais dans le bar. Hey, je me tapais des 12 heures. J'aimais ça. J'aime le monde. Fait que j'aimais vraiment ça, faire barmaid. Bref, c'est quelque chose que j'aurais sûrement gardé dans mon rythme de vie si la vie se le permettait. Mais non, mon corps n'aurait pas suivi. Bref, on écoute Whiskey.

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J'adore vraiment cette chanson-là de Thomas Argouin, Amant d'hôtel. C'est comme un sujet qui est très sensible. Même si on n'a pas nécessairement sauté de l'autre côté de la barrière, il y a comme, on le sent, c'est quoi le feeling de ça? Puis comment justement on et où les peines d'amour, ça fait 19 ans que j'étais avec mon conjoint, on a fêté ça cette année, puis je me dis, hey, je me rappelle quand même de ma première peine d'amour, là. On va se le dire, là, ça fait mal. Hein. Juste avant, on écoutait Vince Lemire avec « Tomber de haut », ben justement, des fois, ça arrive qu'on tombe de haut en amour. Et sinon, ben, vous avez peut-être vu un peu partout au Québec, on annonce les festivals l'été prochain, les programmations, plein de belles choses hein, qui s'en viennent encore. Notre scène est très en santé. J'espère que vous serez de la partie, que vous irez voir les artistes. Beau temps, mauvais temps, vous faites la différence, vraiment. Et ça, même en salle de spectacle, sincèrement, c'est le nerf de la guerre d'un artiste présentement. Si vous voulez qu'on en vive de notre musique, ben c'est de venir nous voir en spectacle. Sandrine Hébert qui s'en vient en musique avec Ma vieille écho et juste après, Laurence Saint-Martin avec Sèche tes pleurs.

êtes toujours avec moi, Véronique Labbé, pour l'heure espace Franco New Country, Ken Price, qu'on vient d'entendre avec Te Retrouver. Et juste à l'instant, je te fais entendre la belle Roxane Garceau avec Anthony Godet. Tous deux ensemble, nous chantent Tennessee. Peut-être que tu as déjà été à Nashville. Pour ma part, j'ai déjà été. Puis on dirait, tu sais, la première fois que tu le vis, tu dis, ah, il y a un peu trop d'inconnus, puis c'est le fun. Tu prends l'information. Mais je pense que d'y retourner une deuxième fois, une troisième fois, on dirait que je ferais partie encore plus des meubles. Là, ça serait le fun. Tu sais, quand tu sais une première fois comment que ça se passe, ben là, c'est ça. Ça me tente, là. Hein, le beau temps, il arrive. Là, puis je suis comme, ah, ça serait pas pire. Ben bref, on l'écoute en chanson. Voici Tennessee.

0: Pierre Ganache, Whisky Café, ça passe tellement vite l'émission. Merci d'avoir été là avec moi, Véronique Labbé, Polar Espace et Franco New Country. On termine dans la liberté avec Richard Turcotte. C'est Free, c'est le titre de la chanson. Et je peux vous dire que c'est clair que dans cette chanson-là, il s'amuse. Et bref, c'est ça la passion de musique. On se laisse aller. J'espère que tu as passé un beau moment avec moi et on se retrouve la semaine prochaine. Bye bye.
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1: Bonjour tout le monde, c'est le retour des vacances pour moi, pour mes chroniqueurs et chroniqueuses. Contente de vous retrouver aujourd'hui. On a une mission particulière aux Invisibles. D'abord, je suis José Durocher, je suis heureuse d'être avec vous. Aujourd'hui, j'ai avec moi en studio Emmanuelle Turcotte, qui est maintenant chroniqueuse chez nous. Elle a d'abord été une invitée, mais on l'a tellement aimée. Je l'ai tellement aimée que je lui ai demandé d'être chroniqueuse et elle a accepté gentiment. Elle m'a dit oui tout de suite. Et on a une invitée bien particulière aujourd'hui, Samantha Fiennes. Vous la connaissez sûrement. Samantha incarne Audrey Millard, l'infirmière en chef dans Stat. Elle fait aussi beaucoup de choses. Elle a tourné, entre autres, dans Fury. Et elle a plusieurs projets. Et je veux qu'on en parle avec elle aujourd'hui. On parle de relations humaines, entre autres, chez les acteurs, dans ce qu'elle fait sur TikTok. Ben oui, je tombe en amour avec elle sur TikTok. Je vous en parlerai plus tantôt. Pour l'instant, ben comme d'habitude, ben oui, ça revient. Je vous invite à prendre un bon café, un mimosa ou un jus d'orange sur la terrasse peut-être. Il fait très beau aujourd'hui. Vous installez confortablement et on revient tout de suite après cette pause musicale. Je vous invite à écouter Trudy. Donc, toutes ces routes perdues et on se revoit tout de suite après.

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1: Rebonjour, bienvenue aux Invisibles, ici José Durocher. Je suis en compagnie d'Emmanuelle Turcotte et de Samantha Fitz. Bonjour les filles, comment
2: Hello!
1: Ça va?
2: Bon matin, ça va bien toi?
1: Ça va super bien. Je suis reposée, en tout cas. Pas autant que je le voudrais, mais je suis reposée.
2: T'as l'air reposée. Écoute, nous autres, on riait il y a 2 secondes. Ça va être toute une émission.
1: Oui, je pense que ça va être très intéressant. Les auditeurs vont beaucoup apprécier. Ouais. Emmanuel, on rappelle que tu es life coach. Tu coaches, entre autres, les photographes chez Nouveau Photographie afin qu'elles accueillent bien ou qu'ils accueillent bien. C'est des femmes, je pense, qui travaillent.
2: Toutes des femmes.
1: Qu'elles accueillent bien la clientèle dans leurs émotions. Parce qu'on rappelle, Nouveau Photographie, c'est des photos demi-nues.
2: Semi-nues.
1: Artistiques.
2: C'est pour ça. Quand tu me parles de ça, moi, je suis en mode comme, OK.
1: Bon, il y a des petits insights déjà.
2: Il ne faut pas nous laisser assises l'une à côté de l'autre trop longtemps, je pense.
1: Ben oui, mais ça va faire un bon show. Ça va faire un bon show. Donc, toi, tu t'en vas en France lundi, là, Emmanuel.
2: Oui, c'est ça. Après-demain, c'est le mariage de ma meilleure amie.
3: Oh.
2: Ouais. Donc, on a beaucoup à faire. Mais j'ai le bonheur d'aller travailler juste après ça, d'aller voir des femmes, changer des vies. Puis ensuite, prendre un petit verre de vin rosé là, sur le bord de la mer pendant la Coupe du Monde, d'ailleurs. La finale de la Coupe du Monde.
1: Ben oui.
2: À Marseille.
1: Bon, à Marseille, rien de moins.
2: Bouger, hein?
3: Ça va bouger. Ça va être rocambolesque.
2: Tu vas te cacher un petit peu. Mais...
3: Oui.
2: Ouais.
3: Ils vont barricader déjà tous les magasins là, pour être sûr qu'ils gagnent ou perdent. Mais ça va être fou.
2: Mais je ne sais pas pour vous autres, mais moi, honnêtement, les Canadiens de Montréal, quand ça joue, I'm in. J'aime ça. Je suis à fond dedans. Je ne vais pas foutre le feu à un char parce qu'ils ont gagné. Là. Mais ils ont perdu.
1: C'est ça. Quand ils
2: gagnent,
3: l'excitation est trop intense puis ils ne savent pas quoi en faire.
1: Ouais.
3: Fait qu'ils le font tout de travers.
1: Oui, c'est ça.
3: OK, bro, what are you doing right now?
1: Parlant d'intensité, Samantha Fins, bonjour.
3: Bonjour, ça va bien. Merci de m'accueillir, d'ailleurs.
1: Merci d'avoir accepté l'invitation.
3: Ben oui.
1: Je voulais te parler de plein de choses aujourd'hui, Emmanuel aussi, parce que tu es une fille vraiment attachante.
3: Ah ben j'essaie. Oh, tout ça, c'est fake.
2: J'arrive à la maison, je bats tout le monde.
1: On va commencer tout de suite, si tu le permets, Samantha. Qu'est-ce qui arrive avec Audrey Millard dans Stat cette année?
3: Ah, oh, tout le monde veut savoir.
1: Mais
3: vous
1: n'êtes
3: pas patient. Il est pas temps la saison 5 qui arrive. Chaque année, il y a toujours un petit quelque chose avec Audrey. Puis je pense que cette année, on va voir son côté personnel, mais personnel dans le sens, qu'est-ce qu'elle aime?
1: OK.
3: Qu'est-ce qu'elle aime, c'est quoi ses plaisirs, ses passe-temps. Mais cette année, c'est beaucoup le sérieux dans l'hôpital.
1: Okay.
3: Fait qu'on va moins à l'extérieur, mais c'est vraiment plus à l'intérieur pour recentrer. Ça repart comme une quotidienne.
1: Ah,
3: ouais,
1: okay.
3: Le beat repart comme une quotidienne, puis il y a toujours des gros suspens dans les quotidiennes, fait que ça repart là-dedans, fait que ça, c'est un gros... On rembarque sur un gros train, mais à la vision hebdo.
2: J'adore.
1: Oui, puis c'est tellement bon, Stat. On aime ça. Hein?
3: Mais oui.
1: Tous les gens à qui je parle écoutent Stat. D'ailleurs, je te le disais tantôt à micro fermé, j'ai rencontré quelqu'un de nouveau la semaine passée, puis je lui disais que j'étais animatrice radio. Elle dit « Ah, qu'est-ce que tu fais à la prochaine émission? » Puis j'ai parlé de toi. Elle dit « Je l'adore, elle! »
3: Bonjour,
1: je vais
3: si
1: écouter.
3: Vous nous entendez ce matin.
1: Salut Audrey. Je vais en profiter pour saluer Eric et Sandra, deux auditeurs que j'adore. Qui sont devenus des amis avec le temps, bien avant que je fasse la radio. Là, je suis contente qu'ils nous écoutent assidûment.
2: C'est le fun.
1: Oui, c'est le fun. On a des beaux auditeurs ici.
2: Ah oui, vraiment.
3: C'est le fun qu'on a des beaux auditeurs fidèles. Comme on devient une famille. Puis comme
1: c'est ça.
3: On peut partager des choses puis re-en parler en plus. Fait que c'est toujours le fun d'avoir des gens. Ben, merci aux fidèles.
2: Ils sont investis. Il y a Damien, mon fiancé, qui nous écoute aussi ce matin.
1: On le salue lui aussi. Dis-moi, Samantha, pour avoir le rôle d'Audrey, qu'est-ce que tu as fait?
3: Oh mon Dieu, ça part de 5 ans. Laisse-moi revenir en arrière.
2: C'est quoi le truc?
3: En fait, moi, qu'est-ce que je fais avec mon agente, Maria? qu'est-ce que je fais, c'est que moi, je lui dis toujours, donne-moi le script sans savoir pour qui j'auditionne, sans savoir c'est quoi, pour que je m'enlève un stress de moins.
1: Ah, OK.
3: Et moi, je partais juste auditionner. Je fais comme, OK, je vais jouer une infirmière.
2: Puis je voyais que ça s'appelait. Carrément, quand tu te rends, tu sais
3: je pas, sais pas pour qui, parce que je veux juste qu'elle me donne le script, puis je veux pas savoir, tu sais, oui, elle m'envoie le courriel, mais je l'ouvre pas. Mais après, comme, elle me dit, OK, tiens, ça, c'est le script et tout. T'as ça, à telle date. Là, je suis comme, OK. Fait que là, moi, j'ai juste le script, j'ai pas le breakdown, parce que breakdown, il y a quand même un peu beaucoup d'exemples. Puis... Mais moi, je vois que c'est écrit quotidienne. Mais moi, dans ma tête, je catch pas que je auditionne pour l'ancienne quotidienne de District 31. Je suis comme,
1: ben oui.
3: Je catch pas, je pense que le show s'appelle quotidienne. OK, quotidienne.
2: C'est un show qui revient souvent.
3: Non, je pense juste que le show s'appelle quotidienne. Ou des fois, c'est comme un titre caché, puis c'est pas le vrai nom du show. Je suis comme, OK, quotidienne. Let's go, je vais là-bas, puis je fais mon audition, puis je suis bien à l'aise et tout. Puis après, je m'en vais. Puis, qui que je vois c'est qui que je vois? Ouais, après, je vois Jean-Nicolas Véro. Quand je finis mon audition, je vois Jean-Nicolas Véro monter. Puis là, je suis comme, mais non, si Jean-Nicolas Véro monte ici, j'ai pas rapport. Là, je l'ai faite, mais je suis pas là-dedans. Je suis comme, c'est quoi le show? Là, je suis comme, là, je vais aller. J'ai fini mon audition, je vais dans l'auto. Là, je regarde toujours après. Puis là, je suis comme, bon, OK. Quotidienne, Fabienne Larouche. Quotidienne. Là, j'appelle mon agente. Là, je fais comme, c'est quoi là que j'auditionne? Elle dit, ben, t'as dit pour la quotidienne, le show qui remplace 10-31. Je fais, ah, OK. Ouais. Une chose que je l'ai pas dit avant, mais j'aurais stressé ma vie.
1: C'est ça.
3: Fait que là, j'étais comme, ben non, parce que là, je l'ai pas. Là. J'ai vu Jean-Nicolas Véro monter. Là. Pourquoi je serais là-dedans avec Jean-Nicolas Véro? Ben là, quoi, il y a? Là, je suis comme, là, une semaine passe. Pas de nouvelles. Deux semaines passent. Pas de nouvelles. Puis, j'agonise dans mon lit. Là maintenant que je sais que c'est ça, j'agonise dans mon lit. Puis, je suis comme morte. Là. Ça fait 3 jours que je fais rien. Puis, je suis couchée dans mon lit et j'attends la nouvelle de mon agente. Je bug.
2: Est-ce que tu as une nouvelle, peu importe? Donc, si tu l'as, si tu l'as pas, OK. Donc, tu sais, contact.
3: Ça dépend quel projet, mais des fois, ils donnent pas de news, mais pour ce projet-là, ils donnaient des news. Tout dépendant les contacts avec l'agent et le casting d'agence. Ouais. Et puis, j'attendais. Puis là, mon agente, comment elle nous apprend la nouvelle. Elle me dit, oh, hey, t'as eu le rôle. Elle dit, qu'est-ce qui se passe? Là, elle m'appelle, je dis, je suis morte, j'attends que tu m'appelles. Elle m'appelait tellement de fois cette semaine que moi, je m'attendais pas à ce qu'elle me dise quoi que ce soit. Puis elle a dit, OK, là, Audrey, là, va chercher ton scrub, là, parce qu'il faut que tu ailles travailler.
2: Ah,
3: fait que c'est comme ça que là, je suis
1: c'est
3: comme...
1: C'est donc belle fun.
3: J'ai tellement crié que, tu sais, mes parents habitaient dans le bloc à côté dans le temps.
1: Ils t'ont entendu?
3: Ils m'ont entendu, puis mon père est parti en courant dans la maison en pleurant. Qu'est-ce qu'il y a? Il pensait que je m'étais brûlée.
1: Oh, pour lui.
3: J'ai eu le rôle. On a été comme... Ah.
1: C'est vrai, ça remonte à 5 ans quand même.
3: Oui, oui. Fait que c'est comme ça que j'ai eu le rôle. Puis j'étais bien contente. Puis après, quand j'ai découvert avec toute la belle brochette avec qui j'allais travailler, j'étais comme... Mais non.
1: Ça se passe comment sur le plateau? Tout le monde s'entend bien?
3: Oh,
1: c'est cordial?
3: Dieu, oui, tellement, c'est cordial. On s'entend bien. Tout le monde est bien accueilli. La team, l'équipe technique, réalisatrice, réalisateur, du début à la fin. C'était amazing. T'sais, on apprend tellement sur ce plateau-là.
1: Oui.
3: Moi, j'ai tellement évolué sur ce plateau. Je vois mes débuts jusqu'à maintenant, puis je suis comme, OK, waouh. C'est une belle école.
1: En tout cas, t'es excellente dans ton rôle.
3: Oui, j'apprécie.
1: Je suis pas une grande critique, là, mais je te dis quand même, j'apprécie beaucoup de te voir jouer.
3: Mais merci beaucoup.
1: Et t'as joué aussi dans Les Furies,
3: oh,
1: le
3: mon
1: film.
3: Dieu. Oui, j'étais même pas supposée jouer dedans.
1: Non.
2: Comment ça?
3: Non. Parce qu'ils avaient déjà toute leur belle brochette d'actrice. Puis, il y a eu peut-être des conflits d'horaire et tout. Puis, à un moment donné, Gab Côté, l'autrice, puis qui joue dedans, Mélissa, elle me parlait de ça sur Stat, parce qu'elle a joué sur Stat avec moi aussi. Mm-hmm. Fait que elle me parlait de ce projet-là sur Stat, puis j'étais comme, je veux tellement jouer dedans.
1: Oh.
3: J'avais vu le film Whip It version américaine,
1: oui.
3: Puis j'étais comme, oh mon Dieu, ils nous font un film comme ça à Montréal. Puis j'étais comme, j'étais jeune dans le temps, puis j'étais comme, oh my God, OK. Fait que là, elle me parlait de ce projet-là, puis j'étais comme, oh wow, c'est le fun,
1: ça
3: bravo.
1: Ça me tentait, là.
3: Ça me tentait, puis ils avaient déjà toutes leurs brochettes, puis j'étais comme, oh wow, OK. Puis là, deux semaines avant le tournage, mon agente m'appelle, puis elle fait comme, Sam, tu as patiné, hein? Ouais. OK. c'est pour le projet Les Furies. Là, je suis comme, ah! Les Furies! OK.
1: Encore crier, encore ton père qui accourt en pleurant.
3: Non, mais moi, je devais partir à New York, puis j'ai fait une audition. Elle était comme, OK, il faut que tu patines, il faut que t'envoies ci, il faut que t'envoies ça. Je suis comme, ouais. Puis là, moi, je suis comme, ouais, j'ai mes patins, j'ai tout, j'avais rien.
2: Mais je c'est ça, pas j'allais dire, ça avait trop. Vraiment.
3: Oui, je savais patiner. J'ai fait 20 ans de patinage artistique. Fait que j'avais déjà la base de patins à glace. Mais à quatre roues, c'est super différent. Mais j'avais quand même la base. Fait que là, j'ai fait, ouais, moi, j'ai mes patins déjà. J'avais absolument rien. Je suis allée direct la journée après les nouvelles. Je suis allée dans un magasin Low Life, puis ils m'ont dit, ah oui, c'est pour les Furies, ils ont acheté ces patins-là. Je veux ça. Puis ils disent, ah ouais, c'est nous les coachs en passant pour les Furies. J'étais comme, amazing. Après là, je cherche sur Internet des cours de deux jours juste pour...
1: Oui, te mettre dedans.
3: Ouais.
1: Là,
3: puis là, elle dit, ah ben en passant, c'est moi la coordinatrice de Furies. Puis là, je suis comme, ça tombe super. Vraiment bien. Je suis comme, OK, là, je prends deux jours avec elle. Là, je prends deux jours. Puis là, ils me font vidéo parce que moi, je devais partir à New York.
2: Okay.
3: Fait que là, je pouvais pas être là le jour qu'il demandait. Fait que en faisant la vidéo, à la dernière seconde, je me pète le pied.
1: Oh non.
3: Je me pète le pied solide, il est enflé, intense. Oh. Mais là, je fais comme, OK, au moins j'ai fini la vidéo, je peux l'envoyer. Fait que là, ils étaient comme, OK, je partais jeudi, je revenais dimanche, puis ils voulaient me voir lundi. J'ai dit à mon agent, impossible, trouve une excuse, là, il faut que j'aie le physio lundi, parce que je suis partie à New York en boitant toute la fin de semaine. Je devais aller voir le show de Othello Broadway avec Denzel Washington et Jake Gyllenhaal, puis j'avais mal au pied. Très beau show, d'ailleurs.
1: Tu souffrais, là?
3: Ah oui.
2: Qu'est-ce que t'avais, finalement?
3: Mais j'avais une entorse super, super enflée. Puis là, je suis allée voir lundi le physio, puis il m'a dit, OK, tu peux aller jusqu'à mercredi, vu que tu pousses, puis tu pousses avec tes cuisses, fait que tu travailles pas trop tes pieds. Là, il m'a mis un bandeau, il dit, prends ben des Advil cette journée-là. Puis ça a passé. Puis je suis allée à mon audition, je suis allée avec le style que je voulais, avec les rastas.
1: Ah, c'est toi qui as décidé ça.
3: Ouais, c'est moi qui ai décidé ça.
1: J'ai tellement ri quand je t'ai vu comme ça, parce que ça change, hein, une
3: Mais
1: personne.
3: Le pire, ça, c'est mon style habituel. Okay. J'aime ça, mettre c'est
1: Mais ça change complètement. On est habitué de te voir dans le rôle d'Audrey.
3: Oui. Donc, c'est ça qui est le fun, qu'on ne me catégorise pas seulement ça. Pour un certain rôle.
1: Je trouve ça le fun
3: rôle.
1: Aussi, oui.
3: Ouais.
1: Puis tu patines bien.
3: Ben, merci.
2: Ça paraît pas plus... T'as pas boité, en
3: tout cas.
1: Non, mais le soude te va bien aussi.
3: Oui, hein?
1: Le soude te va bien.
3: Soude orange.
1: C'est quoi ton nom derrière ton...
3: Whip Trash. Whip Trash. Ouais, ben, j'ai vraiment aimé ce projet, puis j'ai même décidé de rentrer dans la ligue de roller derby.
2: Oui,
1: t'as fait ça, toi.
3: Fait que là, je fais du roller derby, mais là, ça fait longtemps que j'ai pas été parce que j'ai été en beaucoup en tournage. Mais je fais du roller derby avec la team. Je suis maintenant dans la ligue. Puis,
2: tu fais ça où?
3: C'est à Montréal, ouais. C'est dans les centres de roller derby à Montréal. Au Taz.
1: Vraiment
2: c'est
1: cool.
2: Vraiment cool, ça a pas de bon sens.
1: Hey, les filles, on va s'arrêter pour le temps d'une pause musicale. Mmh. Et puis, on revient avec Emmanuel Turcotte et Samantha Field.
3: Yeah.

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1: Rebonjour, re-bienvenue aux Invisibles. Écoutez, si on pouvait mettre en comprimé l'énergie qui est en studio, on deviendrait riche, assurément.
2: Oh, Jesus.
1: C'est vraiment le fun, l'énergie, la vibe, l'ambiance qui est en studio. C'est comme trois amis qui se retrouvent après longtemps.
3: Ah, oh, vraiment?
1: Oui.
3: Je suis surexcitée, tu commence à raconter une histoire, je suis en mode...
1: C'est trop drôle. Samantha, on parlait de ton rôle dans Fury. Mm-hmm. T'as-tu fait d'autres choses? T'as fait d'autres choses aussi, là, qu'on tout le monde ne sait pas, là?
2: Oui, ben j'ai joué dans The Recruit sur Netflix.
1: OK.
2: Marco Lachance.
1: Oui.
2: Mon Dieu, il faut que je joue dans mon IMDb Project. Jouer une petite nonne dans un chat et chien.
1: Ah oh, oui?
2: Oui! Quoi d'autre? Portrait robot, j'ai joué une femme qui travaillait dans un sex shop.
3: Mais c'est en lien avec la sexologie.
2: Oui.
3: Justement,
2: en lien avec... J'ai étudié en sexo, mais j'ai pas continué. Mais c'est ça, puis plusieurs petits rôles par-ci, par-là. J'ai fait un court-métrage pour mes étudiants de la Villa des acteurs.
1: Oui, on va en parler tantôt de la Villa des acteurs. Donc, dirais-tu que c'est le rôle de Stat qui t'a vraiment mis...
2: Sur la map, oui,
1: sur
2: exactement.
1: La map.
2: Oui. Parce que c'est quand même...
3: The Recruit,
2: oui, c'était bien, mais moi, j'attendais cette scène, puis j'avais deux scènes, puis quand t'attends ta scène, puis tu peux pas parler au réel, tu sais, c'est un show américain, puis... Tu t'arrives là, bonjour, bye, ok, this, that, ok, you can go, thank you, merci, bonsoir. Puis t'es comme, ok, c'est fini. Puis là, t'es comme, t'attends ta scène, puis t'es comme, oh! Ils ont coupé la moitié de ma scène.
1: Non.
2: Là, je suis comme, elle est où l'autre scène? Elle est où l'autre scène?
1: C'est triste, ça. Ça doit être frustrant, ça.
2: Oui, c'est frustrant parce que tu le sais pas. Puis c'est partout comme ça dans tout
3: mais ça,
2: tout le monde.
3: Ils te le disent pas.
2: Ils te le disent pas.
3: Voyons donc.
1: Non,
2: même des fois sur stade, t'attends une scène, t'es comme, ah, oh, ok, ils l'ont coupé à moitié. Bon.
3: Ben voyons donc.
2: Ben c'est comme ça, parce que ça écourte le temps, ils prennent le plus nécessaire et tout. Tu sais, ils écrivent plus que ce qu'ils vont mettre à la télé, toujours pour garder du jus puis garder quelque chose.
1: Plus, c'est mieux que pas assez.
2: Exact.
3: Certain.
1: C'est ça.
3: Est-ce que tu trouves que ça change le déroulement de l'épisode ou pas nécessairement?
2: Pas nécessairement.
3: Pas nécessairement.
2: Non, parce que c'est vraiment des fois, il y a des longueurs. Tu es comme, OK, ça, c'était pas nécessaire.
3: OK.
2: Fait que, tu sais, on sait que ça peut être coupé au montage, fait qu'on le rajoute quand même aussi pour du temps de tournage, pour du temps.
3: OK.
2: Tout est logistique.
3: Est-ce que vous pouvez récupérer des scènes comme ça plus tard? Est-ce que ça se fait, ça, des espèces de...
2: Ben, si c'est en onde, oui. Mais si ça n'a pas été en onde, ben, je pense que c'est...
3: Oui, non, mais ça, c'est sûr.
2: Ça va garder pour... S'ils font des bloopers ou quoi que ce soit, mais...
3: OK.
2: Pour nous, je pense pas qu'on peut les avoir. À moins qu'on peut demander, puis qu'on connaît bien le producteur.
3: Ouais.
1: C'est qu'il y a-tu plusieurs producteurs sur Stat ou il y en a seulement un?
2: Il y a des producteurs délégués qui font tout. Enfin, c'est Aetios, en fait, je pense, qui prend le projet complet de Stat. Pas je pense, mais je sais que c'est Aetios. Mais il y a plusieurs producteurs délégués, producteurs adjoints.
1: Puis les réalisateurs, eux, ça change ou ça change
2: non.
1: pas?
2: Non, maintenant, c'est toujours Julie Perrault pour la saison 4 et 5. Puis c'est merveilleux parce qu'elle-même est actrice.
1: C'est fait ça, elle comprend.
2: Elle comprend, elle prend le temps, elle sait où elle veut aller, elle est très précise.
1: Oui.
2: Fait que c'est quand même le fun de voir une actrice réaliser parce qu'elle comprend la vague.

0: travail, puis elle sait où on veut aller, puis elle donne le temps et tout.
1: Toi, c'est-tu quelque chose qui t'intéresse, la réalisation?
0: Oui, j'ai en fait réalisé justement le projet de mes élèves oui. de la Villa des acteurs. On a fait un petit court-métrage, puis j'aime ça. Dans la vie, je suis quand même comme autoritaire. J'aime... Je peux pas dire dicter, mais bon.
2: Ouais, diriger.
0: Et tout, puis c'est quelque chose qui va dans mes cordes. Fait que j'aime bien ça.
2: Est-ce que tu sens... Je veux tellement te poser cette question-là. Est-ce que ça a changé ton opinion du système de santé au Québec, de travailler sur STAT?
0: Ça m'a ouvert les yeux, en fait, de voir que le système est défaillant, si on peut dire ça comme ça. Puis, tu sais, on a fait même un stage d'une journée à l'hôpital avant saison 1 pour voir avec le vrai monde de l'urgence comment ça fonctionne et tout. Puis j'étais affiliée avec une infirmière en chef, justement, comme mon rôle. Puis c'est rock'n'roll.
2: J'imagine.
1: Hey, les filles, on va aller en pause publicitaire. Je m'excuse de vous couper parce que des pubs, ça m'en prend à la radio. On va revenir tout de suite après, puis on va jaser de la Villette des acteurs, entre autres choses.
0: Vite.
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1: Bienvenue tout le monde aux Invisibles. José Durocher ici avec Emmanuel Turcotte et Samantha Fins. Samantha, dis-moi, oui? La Villa des acteurs, c'est quoi ça?
2: Oh, la Villa des acteurs, c'est mon petit bébé! Oh. Ça va bientôt faire 2 ans que j'ai parti ce projet. Et moi, je suis quelqu'un qui aime donner, qui aime apprendre, qui aime expliquer, qui aime aider.
1: Contribuer,
2: oui,
1: quoi?
2: Oui, contribuer, en fait, au monde du quartier, parce que moi, je suis tombée dans le domaine du cinéma parce que mes parents... aimait ça. Ma mère, je pense qu'elle voulait être actrice dans la vie. Elle nous a mis depuis qu'on est petite dans la figuration. Ma première figuration, c'était dans Fortier.
1: Je sais pas si vous avez regardé ça.
2: C'était dans Fortier. Puis je fais beaucoup de figuration avec ma maman quand j'étais jeune. Elle nous a mis dans des cours d'acting, des cours de modèle. Elle avait toujours une caméra dans les mains. Puis elle nous filmait tout le temps.
1: Oh,
2: puis mon père était chanteur.
1: Oui, il était fier.
2: Puis mon père était chanteur. De Missile 727, un groupe des Caraïbes, très populaire. Fait qu'on était très dans le monde artistique.
1: OK.
2: Et puis, le fait que je suis tombée dedans, ben, ça m'a fait du bien. Puis, je suis tombée en amour avec le cinéma aussi. Puis, ensuite, c'est pas. Tu sais, on voyait pas beaucoup de monde qui nous ressemblait à la télévision. Fut un temps. Maintenant, ça s'améliore, grâce à Dieu. J'ai décidé que le monde du quartier pouvait avoir pouvait croire en eux puis faire comme si Samantha Fins du quartier a réussi, ben moi aussi. Puis je voulais leur montrer le chemin. Puis le fait de voir ce petit studio dans le quartier Saint-Michel Rosemont, ben je pense que c'est comme un plus pour la communauté.
1: Mais oui. Ouais. Y a-t-il beaucoup d'étudiants qui...
2: Oui, quand même. J'ai des ados, des adultes, des enfants.
1: Wow.
2: Toujours une belle rotation. Là. Ouais, je fais vraiment de tout. Pas juste les enfants, fait qu'il y a vraiment les adultes.
1: Et qui donne les cours?
2: C'est moi.
1: C'est toi.
2: Pour l'instant, c'est moi, les samedis.
1: Les samedis, tu donnes les cours à tout ce monde-là.
2: Ouais, de vite à vite.
3: Est-ce que ça t'arrive des fois de prendre des coups de cœur pour un talent?
2: Oui, toujours. Je vois leur évolution parce qu'il y en a qui sont là récurrents, puis je vois leur évolution. Puis justement, avec mes adultes, ils ont été là plus... récurrent que les ados puis les enfants, parce que les parents, ils ont toujours plein de projets pour leurs enfants. Fait qu'ils les mettent un peu partout.
1: Ils étouffent un petit peu.
2: Oui, c'est ça. Fait que là, on a fait notre court-métrage ensemble, notre premier court-métrage avec les élèves. Puis j'ai tellement hâte, là, on est en post-prod, mais j'ai tellement hâte que ça sorte. Puis je vais leur faire un petit tapis rouge.
1: Oh.
2: Je vais leur faire un bel événement. On va louer une salle. Puis on va inviter les amis qui ont contribué et tout.
1: Et la Villa des acteurs, c'est ouvert juste au quartier?
2: Non, c'est ouvert pour tous. C'est juste
1: pour
2: que
1: tous.
2: C'est dans le quartier, en fait. Puis,
1: okay.
2: Tu sais, c'est exemple dans le quartier Saint-Michel. Tu vois pas du monde acteur et tout.
1: Non, je comprends.
2: Pas. Fait que, tu sais, c'est installé là parce que. Déjà là, j'habitais là, puis le bloc appartenait à mes parents. Fait que je dis, je vais prendre le sous-sol commercial, puis je vais en faire après leur retraite. Ils ne travaillaient plus, fait qu'ils le louaient. Fait que là, je fais, on va arrêter de louer aux gens, on va le donner pour moi, s'il vous plaît. Fait que là, j'ai pris une partie du commerce, puis j'en ai fait une école, une formation, là, tu sais, une formation personnelle de ce que moi je connais. Tu sais, je ne veux pas dire une école pour pas frustrer les écoles, déjà. Fait qu'une formation, tu sais, moi, je l'appelle la formation de la rue.
3: La formation de la rue.
2: Ouais, on apprend sur le tas, on apprend de nos vraies émotions, on apprend de l'expérience, puis on apprend entre nous. C'est pas parce que moi je suis la seule qui enseigne que les élèves peuvent pas m'apprendre quelque chose non plus. T'sais, ils ont quand même.
1: C'est vrai ça.
2: Ils ont quand même des fois leur expérience et tout. Mm-hmm. Puis ils viennent avec un bagage, fait que c'est quand même. C'est
1: un bagage émotif.
2: Exact.
1: Là, très fort souvent.
2: Ouais.
1: Ça veut dire que n'importe qui peut accéder à la Villa des acteurs.
2: Mm-hmm.
1: Et suite à leur passage à la Villa des acteurs, est-ce qu'il y en a en 2 ans qui ont décroché des rôles en quelque part?
2: Ben dernièrement, qu'est-ce que j'ai fait? C'est un bootcamp audition. C'est vraiment, j'invite des agents qui sont à la recherche de talent. Puis je fais comme, OK, j'ai des étudiants qui sont prêts à se lancer. Puis il y a des agents qui viennent s'asseoir. Puis qui viennent regarder s'il y a des acteurs, des actrices qui les intéressent.
3: Ah,
2: puis ça leur donne un petit boost, oui, parce que pratiquer, à un moment donné.
1: C'est ça.
2: Tu sais, là, on a fait un court-métrage, ça leur a donné un boost. Puis
1: faut
2: après,
1: qu'ils
2: là,
1: réalisent certaines choses.
2: Exactement.
1: Aussi.
2: Fait que, tu sais, je les pousse, mais après, à un moment donné, je suis comme, faut que vous voler de vos propres ailes, parce que je peux pas toujours être là, moi!
3: Mais tu fais ça, tu disais, tous les samedis, est-ce que c'est à l'année longue? Est-ce que tu prends des pauses?
2: Je prends des pauses.
3: J'allais dire, avec le tournage, tout ce que tu fais.
2: Non, c'est ça. Wow. Ouais, je regarde mon planning de tournage, puis je suis comme, OK, je peux ouvrir le mois de janvier, je peux ouvrir le mois de février.
3: OK.
2: Fait que j'y vais petit à petit, je l'ouvre pas à l'année longue, fait comme, OK, bouquet.
3: Ouais, c'est
2: j'y
3: ça.
2: vais par mois.
3: OK, d'accord.
2: C'est pas quelque chose que je me presse à dire, OK, il faut que je boucle tout. J'y vais vraiment au jour le jour.
3: Puis comment est-ce que tu bâtis, mettons, tes leçons, tes exercices, tout ça? Est-ce que tu construis dépendamment des gens qui vont être dans le cours?
2: Non, j'ai déjà comme ma vision, j'ai déjà mon plan, puis ils traversent, ils vont à travers le plan, puis ils s'ajustent, puis ils s'adaptent, puis ils apprennent aussi.
3: OK, donc ils le savent à l'avance, mettons.
2: Oui, ils savent. Ben, j'ai un site internet, villadesacteurs.com, puis ils viennent. Il y a déjà tout ce qui est écrit, tout ce qui est détaillé, exactement, oui. Tout est détaillé du cours qu'on donne, puis du cours que je donne. J'aime dire con, parce que. Comme ouais. Si j'avais une équipe, mais bon, j'ai pas d'équipe.
3: Fake it till you make it.
2: Yes!
1: C'est ça. C'est ça, c'est quelque chose que j'ai appliqué longtemps dans ma vie. Et regardez où je suis.
2: Et voilà.
1: C'est ça. Dis-moi, Samantha. Si quelqu'un est intéressé par la Villa des acteurs, le site internet, c'est quoi l'adresse?
2: villadesacteurs.com.
1: Oh, c'est tout simple.
2: C'est tout simple.
1: Ça dure combien de temps, le cours?
2: C'est un mois. C'est 4 samedis et c'est 3 heures.
1: 3 heures.
2: Tout dépendant les élèves, l'âge aussi. C'est okay. De 6 à 10, 11 à 16, puis 17 ans et plus.
1: Ah, c'est cool.
2: Oui. C'est le fun, j'aime vraiment ça. Puis, tu sais, je vois leur évolution. Au début, il y a des gens qui sont super gênés. Puis là, il y en a qui ont pris des cours pendant un an et demi. Puis tu vois leur position, le changement, leur confiance en eux surtout. Ça, c'est beaucoup un travail de confiance, le cinéma. Beaucoup.
3: Mais certain.
2: Oui.
3: Fait que, certain, tu vois, tu laisses ton estime.
2: Oui, tu vois, au début, ça parlait comme ça. Puis maintenant, ça parle très fort. Puis là, je suis comme,
1: ils ont ouvert.
2: Oui, c'est le fun de voir ça. Ça me fait plaisir. C'est beau de donner.
1: C'est beau de voir quelqu'un s'épanouir aussi. Mm-hmm. Parce que sur le plan personnel, ils doivent vivre des transformations aussi parce qu'ils vivent ça à la Villa des acteurs.
2: Mm-hmm. Oui. Je les dis coucou.
1: Ben oui, tu les salues, certains. On les salue, nous aussi.
3: Ben oui. C'est belle à voir quand on parle. T'as les yeux qui brillent. Oh,
2: merci. Ben c'est le fun. C'est un projet qui me tient à cœur. Puis je voulais que ça marche. Puis, tu sais, je me démène. Des fois, je suis comme, je suis fatiguée. Là, je suis comme, non. Tu sais, des fois, ils attendent après moi. OK, c'est quand les prochaines dates? Je suis comme, oui. Faut que je les batte.
1: Il y en a combien d'étudiants, déjà?
2: Ben, ça varie, tu sais, mais j'en ai quand même une bonne trentaine.
3: Ah ouais?
1: Ah oui, tant que ça.
2: Une bonne trentaine. Puis, tu sais, c'est beaucoup aussi du one-on-one. Je fais beaucoup d'auditions avec les gens aussi. Tu sais, c'est pas juste des cours. S'il y a des gens qui veulent faire des auditions, ben, il y a beaucoup de self-tape maintenant.
3: Okay.
2: Fait que là, moi, je fais des self-tapes, puis on envoie ça aux productions, à leur agente, qui envoie ça, eux, aux productions.
1: Okay.
2: Fait que moi, je fais beaucoup la réplique des gens qui viennent. Il y a des gens qui ont décroché des rôles quand ils sont venus dans mon studio. Fait que j'aime vraiment ça aussi.
1: Fais-tu du coaching?
2: Oui, c'est ça, le 101.
1: OK, le 101.
2: Exact.
1: Okay.
2: Ouais,
1: fait que je n'avais pas
2: saisi. Non, pas de problème. Fais du coaching 101, puis en même temps aussi des self-tapes.
1: Moi, j'ai entendu dire que certains acteurs qui font du coaching sont vraiment intransigeants, puis ils poussent la machine... Toi,
2: ben,
1: t'es comment comme coach?
3: Je l'ai dit, regardez à face.
2: il faut être un peu intransigeante. Tu sais, au début, je vois qu'est-ce qu'ils vont m'offrir. Puis ensuite, on y va avec les corrections. On va poser des questions. On va fouiller le texte. Qu'est-ce que ça veut dire? Les sous-textes. Qu'est-ce que cette phrase-là veut vraiment dire? Tu sais, des fois, une phrase ne veut pas vraiment dire la phrase.
1: Mais oui.
2: Fait qu'on creuse, puis je les fais poser des questions. J'essaie de pas trop les diriger puis dire comment moi je le ferais. Parce que des fois, c'est beaucoup tendance à « Ah, joue-le comme ça. »
1: Ouais,
2: des fois,
1: ça.
2: C'est instinctif. T'es comme « Ah, je le jouerais plus comme ça. » C'est plus voir qu'est-ce que la personne ressent parce que...
1: Puis qu'est-ce qu'elle a donné aussi.
2: Oui, puis tu sais, tu peux donner complètement différentes choses. Puis t'es comme « Ah, j'aurais pas pensé faire ça comme ça, mais c'est une bonne proposition. »
1: Bon.
2: Fait que j'essaye de pas trop... Des fois, quand ils le trouvent pas, puis je suis comme « OK, là, faut faire ça. »
3: Okay.
2: Ouais.
3: Est-ce que ça... Mettons, là, tu reçois un script, comme tu disais. Donc, tantôt, tu nous expliquais que, généralement, avant une audition, tu ne vas pas nécessairement lire la description complète pour ne pas te stresser. Dans la description, est-ce que ça donne une indication un petit peu de comment jouer le rôle ou pas du tout?
2: Oui. Parfois, okay. Oui. Tu sais, il dit vraiment quel est le personnage, d'où il vient. Mais des fois, tu sais, c'est un petit rôle très minime, fait qu'ils te laissent.
3: Ils te laissent la liberté.
2: Ouais, la liberté de choisir comment tu veux présenter ce projet-là. Fait que c'est quand même le fun.
3: Puis là, ça va venir altérer aussi la façon que l'émission est tournée. Là.
2: Oui, parce que c'est... Tu sais, exemple, tu vois, comme pour Fury, moi, je l'ai proposé d'une autre manière, tandis que l'autre personne qui était là, mais qui avait conflit d'horaire, l'aurait proposé d'une manière tout à fait différente. Ça dépend vraiment de la personne qui va l'apporter.
3: C'est tellement cool.
2: Le jeu, là. Ça fait que c'est vraiment... D'une personne à une autre, c'est complètement différent comment le projet peut sortir.
3: Mais c'est ça.
2: Ouais.
3: Tu changes la nature du truc.
2: Exact.
3: Je trouve ça hallucinant.
1: Puis c'est... On va aller en pause musicale, puis au retour, écoutez ça, on va parler de speed dating avec Samantha Fiennes.

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1: Et de retour tout le monde. Ça ricane en studio, ça a du fun, c'est le fun. Je trouve ça magique ce matin. C'est rafraîchissant, c'est énergisant, je veux dire ça.
2: Vraiment.
1: Chose promise, chose due, on va parler de speed dating.
2: Oh my God!
1: Samantha,
2: oui.
1: Moi je te connaissais dans Stat, mais je t'ai vraiment découverte.
2: Dans un speed dating sur TikTok.
1: Dans l'animation d'un speed dating sur TikTok. Mm-hmm. Et je t'ai trouvé tellement drôle, tellement rafraîchissante. Puis je te dis que tu niaises pas avec la poque, comme on dit. Peux-tu nous en parler de ça?
2: En amour, faut pas niaiser, là. Ça niaise tellement ces temps-ci, là. Faut mettre les pendules à l'heure. Hein. Donc, pourquoi j'ai parti ce speed dating? Ben, en fait, pendant la pandémie, sur Instagram, je faisais des blind dates.
3: Je faisais des blind dates. Comment tu faisais ça?
2: Imaginons, parce que, tu sais, vu que j'ai transféré sur TikTok, on pouvait plus mettre de personnes sur le canal, fait qu'on pouvait aller à 9. Tandis que sur Instagram, on pouvait juste y aller à 3.
1: Ah!
2: Ouais. Fait que là, j'ai parti les blind dates. C'est comme, je mettais 3 filles, puis il y avait un garçon qui était au téléphone avec moi, sur un autre compte Insta, puis il voyait pas les filles, fait qu'il parlait avec moi, mais il entendait juste les voix. Puis s'il y avait un match avec les 3 filles, une des 3 filles, ben, et que la fille disait oui, ben, je le faisais monter dans le live, puis il se voyait à la fin.
3: Est-ce que toi, tu l'avais vu, le gars, avant?
2: Oui, ça, c'était vraiment beaucoup de demandes et tout. Ça, c'était comme préparé d'avance et tout. Ouais, je les choisissais, puis je regardais. C'était beaucoup de logistique, mais pendant la pandémie, on n'avait rien à faire.
3: Oui, non, mais c'est ça.
2: Fait que je m'amusais. Fait que je m'amusais avec les blind dates virtuelles, que j'appelais ça.
1: Mm-hmm.
2: Et temps passé, puis là, j'étais comme, hey, je voudrais faire un autre love show et tout. Puis là, j'ai vu ce show-là apparaître, mais aux États-Unis. Je sais pas, je suis beaucoup de monde des États-Unis, puis j'ai vu quelqu'un faire ça des États-Unis, puis j'étais comme, oh, la personne qui fait ça à Montréal, sur TikTok. Puis là, j'ai dit, ben, je veux le partir. Puis là, j'ai décidé de le partir, puis ça a pogné en 2 secondes.
1: Il y a des vues, là. Il y a des gens qui suivent ça.
2: 1 200 personnes en direct qui regardaient le show tout le temps.
1: Oui, oui.
2: C'est quelque chose, là. Puis c'est très diversifié. Puis, tu sais, je le jouais un peu rough, là, parce que c'est sur les réseaux sociaux. Des fois, les gens niaisent. Puis des fois, j'ai pas la patience.
1: Parce que tu as des règlements dans
2: oui,
1: ton speed.
2: J'ai des règlements. J'ai des bons règlements.
1: Puis tout le monde ne le suit pas, les règlements.
2: Non, c'est pas tout le monde qui le suit.
3: C'est quoi tes règlements?
2: Ben, déjà être présentable. Tu vas pas en date avec un bonnet, tu vas pas en date avec une casquette. Je vais pas faire l'amour avec toi avec ta casquette sur la tête, mon ami. Tu comprends?
3: Fait que j'aimerais vous... directement, on oui, fait oui. pas l'amour, là.
2: C'était mon exemple. Oh, ben, tu sais, on est en 2026, là. Des fois, c'est one date.
3: Pas le temps niaiser.
2: Pas le temps niaiser. Fait que là, tu sais, j'aimais vraiment le concept, puis je suis partie là-dedans, puis tu sais, j'ai essayé de trouver des commanditaires pour voir s'il y avait des, pour faire interagir le public surtout.
1: Oui.
2: C'est bon de les garder en haleine, puis ils pouvaient voter pour voir si, imagine, j'avais 3 matchs déjà, ben le public allait voter quel match qu'ils avaient préféré pour aller en date avec les commanditaires que j'avais obtenus. C'est ça qui, tu sais, ça a fait un peu beaucoup de zizanie aussi, parce qu'il y avait du monde qui était comme, oh mon Dieu, elle a 1200 personnes, on va essayer d'intégrer le live. Il y avait des fake accounts,
3: il y avait des fake accounts.
2: J'ai déjà reçu des photos.
1: Oh.
2: Ouais. Puis là, quand tu reçois
3: encore,
2: ça, il faut que tu fermes.
3: Aujourd'hui, il y a ça.
2: Ça, c'est des haters. Mais qu'est-ce que tu veux que je te dise?
3: Mais
2: des fois, c'est le fun d'avoir des haters, parce que ça fait que t'as encore plus de publicité, puis
1: c'est
2: le monde
1: vrai.
2: T'aime encore plus. Si t'as pas des haters, ça veut dire que ça fonctionne pas, ton
1: enfant. Dans le fond, ils savent pas leur affaire.
2: Exact. Fait qu'on les laisse, on faut juste pas en parler, on les bloque. On les bloque, comme je dis dans mon show.
1: Bloque?
2: Bloque! J'aimerais dire ce mot. Bref. Mais, tu sais,
3: ça vient de...
1: Et quand dis-tu bloque? Explique-nous ça. Quand tu dis bloc, c'est pourquoi?
2: C'est parce que la personne ne respecte pas le thème, ou c'est la personne qui niaise. Des fois, il y a du monde qui vient puis ils font comme s'ils se connaissent pas, mais ils se connaissent puis ils font comme s'ils se datent pour la première fois.
3: Ouais, bon.
2: Mais le public, c'est tout. Fait que le public, c'est tout.
1: Ils font
2: tout,
1: des recherches sur leur profil.
2: Mais oui, ils vont sur leur profil. Non, non, ils se connaissent. On a vu des vidéos d'eux ensemble. Ah, mais on m'a dit.
1: Moi, j'ai vu un qui était marié.
2: Oui.
1: Ah oui.
3: Attends, quoi? Non.
1: Oui.
2: C'est fou, là.
1: Le public a dit, il est marié, lui, il est marié.
3: Attends, une minute. Il était marié.
2: Puis il est venu dans speed dating.
1: Il était dans son garage.
2: Ouais, oui, c'est vrai. Mais pas qu'il était marié, je pense qu'il y avait une blonde ou quoi que ce soit.
1: Ouais, quelque chose comme ça.
2: Ouais, il y avait une blonde ou quoi que ce soit.
3: Il y a quelqu'un qui a écrit pour dire.
2: Parce que j'ai beaucoup de modos. Des modérateurs qui vont... C'est mes modérateurs qui font monter les gens dans mon live parce que moi, je peux pas voir si ça fait quelqu'un ou pas. Au début, c'est moi qui le faisais monter. Puis là, j'ai dit non, faut que j'ai des modos. Plus le live monte, plus les gens sont présents, plus j'ai des filles quelqu'un qui essaie de monter.
1: Ben oui.
2: J'ai mes règles aussi prioritaires Canada pour matcher. Je peux pas matcher quelqu'un qui est au Brésil avec quelqu'un qui est en Espagne.
1: Mais non, il y en a qui essayent, par contre.
2: Oui, il y en a qui essayent, là.
3: Fait que je suis comme... card avec ça.
2: Ouais. Fait que tu sais, des fois, je suis comme... Puis je leur précise, allez regarder les règles qui sont épinglées sur ma page avant de monter et tout. Mais c'est un peu tough parce que des gens, le monde, ils font comme... Mon Dieu, on peut monter dans la visibilité, 1200 personnes qui sont là. OK, moi, je vais monter. Puis ils regardent même pas. Puis ils sont comme, je suis dans quoi? Ça, c'est bloc.
3: Okay. Parce que j'avoue, moi, j'ai pas TikTok.
2: OK.
3: J'ai toujours refusé d'avoir TikTok. Mais là, tu me donnes le goût.
2: Non, j'ai été une de ces personnes-là, moi aussi. Uh-huh. Pendant la pandémie, j'avais zéro TikTok. Je voulais rien savoir. J'étais comme, c'est comme Instagram. Ça m'avait pris du temps aussi. Puis j'ai avant, j'étais très Facebook. Moi, j'étais Madame Facebook avant.
3: C'était fun, Facebook.
2: Oui, après, j'ai bifurqué TikTok. J'ai bifurqué Instagram, pandémie. Parce que j'ai vu que tu étais là, que l'ambiance allait. Puis après, là, je suis moins Insta. Insta, je suis plus... J'essaie d'être photo Instagrammable maintenant. J'essaie. Mais je suis très comme...
1: Te considères-tu comme une influenceuse?
2: Non.
3: Ah, bonne question.
2: Non, pas du tout. Je me considère comme...
1: Une entertainer.
2: Une entertainer, mais pas une influenceuse. Non, je me vois pas influencer les gens parce que moi, je sais même pas si... Bref.
1: T'en as fait combien de speed dating sur TikTok?
2: Mon Dieu, peut-être pendant un mois de temps.
1: OK.
2: Là, j'ai fait une pause là, parce que je t'ai brûlée. ça prend de l'énergie.
1: Oui, puis t'en mets de l'énergie là-dedans.
2: Ouais,
1: là.
2: C'est ça, j'en mets de l'énergie. Puis des fois, le monde suce cette énergie-là pour essayer de le prendre sans juste...
1: Redonnant de retour. Ouais.
2: Pas nécessairement redonnant en retour, mais juste pour apprécier.
1: Oui, c'est ça.
2: Ils ne prennent pas pour apprécier, ils prennent pour le jus, puis juste
1: c'est
2: pour...
1: Ça.
3: Leur moment, donner
2: mal à la tête. Ouais, leur moment de gloire et tout. Puis t'es comme, ben, tu sais, des fois, tu fais avec parce que ça donne un bon show, mais des fois, je leur mets à la place. OK, toi, tu viens trop souvent, tu vas venir dans 2 mois. Merci.
1: Ah, bloc!
2: Tu reviens plus tard. Puis mes modos sont là. Puis je shout out à mes modos d'ailleurs parce que je pense qu'avec eux, sans eux, j'aurais eu de la misère. Tout
1: ouais,
2: ça,
1: hein?
2: Mais ils sont là, puis ils gèrent et tout. Puis là, justement, au mois d'août, pour les remercier, je vais faire un petit pique-nique avec eux.
1: Fun. Tu les as choisis comment, tes modos?
2: Ben, c'est des gens qui sont là souvent, puis que je vois leur intérêt, puis que je vois leur fidélité. Puis je suis comme, OK, ben toi, je te connais, ça fait quand même assez longtemps, je te mets modo. Fait que c'est ça, ouais.
1: C'est le fun.
2: Ouais,
3: puis quand est-ce que tu recommences?
2: Peut-être au mois d'août. Là, je sais qu'on a congé au mois d'août.
1: Bon.
2: Fait que peut-être je vais revenir au mois d'août là-dessus. Parce que je partais sur une base avec ce projet-là. C'était pas juste pour le faire sur les ondes. Je voulais quelque chose. Mais j'en parle pas parce qu'il y a rien de précis encore. Fait que je...
1: Ok.
2: On me taire, mais.
3: Je
2: veux que ça aille ailleurs.
3: Ok,
2: ce projet.
1: Je veux que ça lève, mais autrement.
2: Ouais, je veux que ça lève autrement. Mais c'est pour ça que je cherche un public cible en ce moment pour faire ça. Fait que là, je cherche. Je faisais ça justement pour chercher un public cible. Pour aller chercher de la visibilité sur ce projet.
3: Tellement. Ouais. Si tu regardes tout le monde qui est sur les dating sites, qui sont comme... j'appelle ça le magasinage humain, quasiment. Il y en a tellement, c'est du people shopping.
2: Ben oui, c'est ça. Ben c'est différent de slide à gauche, à droite. T'sais, au moins, tu vois la personne en vrai. Puis
3: et tu leur parles. Tu leur vois les réactions.
2: Exactement.
3: Tu sais pas, il y a peut-être une voix super bizarre.
2: Oui, t'as 2 minutes pour parler devant 1000 personnes avec la
1: personne. Ouais, c'est ça.
2: C'est un petit peu stressant,
1: c'est
2: mais...
1: C'est un petit peu intimidant, ça.
2: Oui, mais tu sais, comme ça, au moins, tu vois la personne. Mais tu vois des fois... des narcissiques qui montent dans live, ça comme ouais, ça. Ouais. Puis, tu sais, à un moment donné, une fille disait quelque chose, puis il faisait le doigt d'honneur. Je dis, pardon, bloque-moi ça, mon ami, tu me bloques ça. Non.
1: Ouais, puis t'es bonne. Je veux dire, tu t'en tiens au règlement, puis tu t'en laisses pas imposer.
2: Non, c'est ça.
1: J'aime ça de toi.
2: Ouais, mais j'apprécie.
1: Beaucoup. On va aller en musique avec Classe Moyenne et on est toutes pareilles, parce que dans le fond, on est toutes pareilles.
2: Ouais.

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1: De retour aux Invisibles avec Emmanuel Turcotte et Samantha Fiennes. Oui. Samantha, j'aimerais savoir une question que je me posais, puis que beaucoup de gens se posaient. Mm-hmm. Tu as répondu un petit peu à micro fermé quand tu es arrivée, mais est-ce que ça t'est déjà arrivé d'être victime de racisme dans tous tes projets, dans tout ce que tu fais?
2: Oh mon Dieu, non.
1: Non?
2: Non, absolument pas. Dans la rue, peut-être. Mais okay. Au travail, le monde est respectueux. Je pense qu'on est en 2026, on évolue. On apprend à s'entourer de personnes non toxiques.
1: Oui, absolument.
2: Et on clean tout ce qui va pas bien dans le domaine du cinéma. Là. On essaye. Mais non, je reçois bien les gens. Les gens essayent... Ce qu'on essaie de faire, je crois, dans cette société, c'est d'essayer de ne plus prendre les personnes racisées pour justement leur couleur dans un film, dans un show ou quoi que ce soit.
1: Okay.
2: Tu sais, avant c'était très très pointillé où on va te prendre parce que t'es noir.
1: Trouves-tu qu'on en voit assez les personnes racisées dans les médias puis dans les productions québécoises?
2: Ma réponse va être très partagée. Je pourrais dire on commence à en voir, mais pas à la manière que je voudrais.
3: C'est quoi la manière que tu
2: voudrais? La manière que je voudrais, c'est comme exemple un show 90% noir, un show 90% racisé. Pas seulement une personne noire dans un show avec 90% de blancs.
1: Mais il y a la Cainou sur...
2: La Cainou, oui, mais ça, tu comprends. Si c'est aussi, c'est différent, ça dépend qui l'écrit. Si une personne blanche va écrire pour une personne noire, ça va être très dur de rentrer dans la culture et tout. Donc,
1: ben oui.
2: Il y a beaucoup d'écrivains, d'auteurs qui sont de personnes blanches. Fait que, là, il y a tellement d'écrivains, d'auteurs... racisés aussi qui commencent à rentrer dans le monde du cinéma, mais si tu l'écris pas pour ta communauté, pour toi, je pense que c'est un peu plus compliqué à créer une histoire. Mais la Cainou, tu sais, c'est eux-mêmes qui ont écrit l'histoire Catherine Souffron puis Pierre, fait que c'est eux qui l'ont écrit directement, fait que c'est plus facile à rentrer dedans. Puis tant que tu l'écris pas pour toi, fait qu'il faut que les acteurs racisés l'écrivent en fait, puis ou des auteurs de race racisés. Écrivent leur histoire. Mais ça commence. Il y a beaucoup de petites séries qui commencent, puis on voit ça, puis il faut juste faire confiance.
1: Mais oui, c'est super. Moi, j'aime ça voir de la diversité à l'écran. Là.
2: Mm-hmm, il faut.
1: Parce que c'est représentatif.
2: Exactement.
1: Ah, c'est ça, on le dit, mais bon.
2: On va s'acheter une bière loterie, tout de même.
1: Écoutez, c'est déjà la fin de l'émission. Emmanuel, qu'est-ce que tu retiens de l'émission?
3: Oh mon Dieu, j'ai un coup de foudre, je l'adore.
2: Vraiment,
3: là. Oh my God, ça n'a pas de bon sens. Ben, déjà, on a appris vraiment beaucoup, beaucoup sur le monde de tout ce qui a à voir avec acting, tout ce que tu fais. Écoute, tu as touché à tellement d'aspects différents, ça n'a pas de bon sens.
2: Je me définis pas seulement en une chose.
3: Non,
2: il ne faut pas. Tu sais, j'écris un long métrage, j'écris un court métrage. C'est moi qui ai écrit justement avec la Villa des acteurs le court métrage.
3: Tu n'attendrais pas d'écrire une émission justement? T'as lancé ta propre émission à un moment donné?
2: Ouais, j'y pense. J'y pense.
1: Serait cool,
2: un petit podcast, un petit show, quelque chose.
3: Wow.
2: J'y pense.
1: OK. Mais moi, ce que je retiens de l'émission, c'est que peu importe qui on est, on se ressemble tous dans nos différences. Je dis souvent ça. Mais il y a des coups de foudre amicaux qui se font dans ce studio lors de l'émission. Puis aujourd'hui, j'en ai vécu un. Très grand.
3: Moi aussi.
1: Merci.
2: Merci à vous. Ben, mon Dieu, merci encore.
1: Merci Samantha Fiennes. Merci Emmanuel Turcotte.
3: Ben, merci à toi, Josée.
2: Oui. Merci de créer ce beau moment, ce bel environnement ici.
1: C'est vraiment bien. Écoutez, les chers auditeurs, c'est la fin de l'émission, comme je l'ai dit. Je vous souhaite une belle journée ensoleillée. Profitez-en. C'est pas trop humide. Les allergies, le taux d'allergène est quand même assez élevé. Donc, prenez des précautions. Je vous dis bonjour la semaine prochaine, même heure, même poste.
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1: Bon dimanche matin, FM 103.3, bienvenue à Réalité LGBTQ+. Je m'appelle Simon Latour et j'ai toujours le plaisir de vous présenter des gens bourrés de talent. Et aujourd'hui, je fais la découverte de quelqu'un de très intéressant qui m'a énormément dépanné ce matin. Mais j'avais l'impression qu'on allait se rencontrer aussi en onde éventuellement. Alec Denicourt est avec nous ce matin, un nouveau un chanteur émergent que j'ai le bonheur de rencontrer. Bonjour.
2: Bonjour.
1: Ça va bien?
2: Oui, oui.
1: Merci d'être avec moi ce matin. Merci d'avoir accepté mon invitation très,
2: merci
1: très dernière
2: toi,
1: minute.
2: Fait.
1: Mais je me disais que t'allais apprécier, là,
2: oui.
1: Parce que t'es un peu dans une vague de, je veux pas dire débutante, mais tu commences à tracer ton chemin dans la musique.
2: Exact. Oui.
1: Solo.
2: C'est bien dit.
1: Hein? Ça fait quand même longtemps que t'es dans le monde de la musique. Je veux
2: oui,
1: dire, t'as pris des cours de chant. La musique, c'est toute ta vie, j'imagine.
2: Mm-hmm. Oui.
1: Mais c'est vraiment dans la dernière année que tu commences à te propulser, comme on dit là.
2: Exact. C'est bien dit.
1: Ouais.
2: Ouais. Ben justement, c'est la première année que je consacre mon temps à mes créations aussi. Donc, j'écris beaucoup. Puis en fait, tout part de cette année, en fait. Mais la musique en soi, ça fait depuis des années, un bon 10, 15 ans que je suis des cours de chant pour le plaisir à la base. Mais j'avais envie de concrétiser le tout, en fait.
1: Donc, vraiment, la musique, c'est toute ta vie. Quand tu étais plus jeune, parce que là, tu m'as dit tantôt que tu avais 28 ans. Quand tu étais plus jeune, tu écoutais qui? J'imagine qu'on écoutait les mêmes chanteuses ou chanteurs.
2: Oui, ben c'est sûr qu'il y a beaucoup d'artistes...
1: Pop
2: aussi.
1: Ouais.
2: On parle de plus franco, il y avait du Marimé aussi, c'est mm-hmm. certain. J'ai toujours aussi baigné dans un univers avec Isabelle Boulay et compagnie aussi. Donc, je sais que ma mère, elle adore en fait les... Comme Isabelle Boulay, c'est vraiment une de ses chanteuses préférées. Donc, c'est sûr et certain que j'ai baigné dans cet univers-là. Donc, c'est ça, vraiment. Mais après ça, j'étais vraiment ouvert à découvrir de nouveaux artistes depuis le début, en fait, au final.
1: C'est fou comment on apprend beaucoup de nos parents, hein, surtout dans la musique.
2: Ouais,
1: moi, toute la musique que j'écoute aujourd'hui, ben, c'est beaucoup du temps de mes parents. Ma mère surtout, là, tu sais, les Madonna, les Mylène Farmer,
2: oui.
1: Tout ça, c'est ma mère. Mon père, lui, était plus côté rock, Pink Floyd et tout.
2: Ouais.
1: Je sais pas si toi t'aimes ça ou.
2: Ben, j'écoute vraiment de tout. Je te dirais.
1: T'écoutes de tout.
2: Là, assez,
1: puis t'as un style particulier quand même parce que c'est vraiment de la musique classique que
2: oui.
1: tu fais en fait.
2: Exact.
1: C'est à quel âge que t'as développé l'amour pour ce style-là?
2: Ça fait quand même assez longtemps. J'ai toujours eu un intérêt pour la pop française classique. On parle de Charles Aznavour, Dalida et compagnie. Donc, c'est sûr, c'est des artistes qui m'ont toujours un peu touché aussi, intrigué. Puis, c'est de là un peu qu'est né mon envie de faire de la musique pop franco à la française. Donc, on y va vers le classique un peu.
1: Exact, exact. C'est particulier parce que, comme je te dis, je vois pas beaucoup de gens qui font ça, surtout au Québec. Donc, Alec, moi, j'aime ça retourner aux racines. Hein, t'as grandi où?
2: J'ai grandi sur la rive sud.
1: OK, t'es un gars de la Rive-Sud
2: oui,
1: aussi.
2: Oui, exact. Puis,
1: où ça, à la Rive-Sud?
2: McMasterville.
1: Masterville?
2: Ouais,
1: OK, Rive-Sud, plus loin. Là.
2: Oui, plus loin, là, vraiment. Presque rendu à Saint-Hyacinthe dans un sens. Là.
1: Exact, exact. Ouais. Là, t'as bougé plus au centre-ville,
2: exact.
1: Comme Papineau.
2: Ouais.
1: C'est quand ça fait longtemps que t'habites à Montréal?
2: Ça fait environ un an.
1: Un an, OK.
2: Un an,
1: c'est quand même
2: c'est
1: récent.
2: Nouveau,
1: puis avant, t'habitais-tu comme chez tes parents ou t'habitais en...
2: Ouais, exact. Donc avec la famille, encore sur la rive sud. Puis j'avais envie de faire le move, puis d'évoluer un peu, de faire mes bases à Montréal. Ça a toujours été un peu mon rêve de déménager à Montréal. Donc.
1: Puis est-ce que t'es enfant unique ou t'as des frères et sœurs?
2: Un frère puis une sœur.
1: Ok.
2: J'ai trois enfants à la maison.
1: Est-ce qu'ils baignent un peu dans le côté musical aussi ou sont dans des domaines complètement différents?
2: Ben, mon frère, en fait, il fait sa musique aussi.
1: Ok.
2: Ouais. Donc, mon frère écrit et produit sa musique pour le plaisir. Il y a aussi quelques de ses titres qui sont disponibles sur Spotify et compagnie. Donc, donc d'ailleurs, aussi mon premier projet, je l'ai fait avec mon frère. Donc, mon premier
1: single.
2: Ah, wow,
1: c'est beau ça.
2: Cœur à dérive, qui était ma première écriture. Donc,
1: puis il est plus vieux ou?
2: Plus jeune.
1: Il est plus jeune, excuse-moi, t'as dit ton petit frère. C'est vraiment, ça je trouve ça cool parce que justement, on dirait que vous pouvez mieux vous comprendre sur ce niveau-là justement. Il fait un peu le même style de musique que toi ou c'est complètement différent?
2: C'est un peu différent. On y va avec le pop R&B, un genre d'un peu plus rap français aussi. Donc, il explore vraiment d'autres créneaux de la musique. Mais il a quand même aimé ça de faire le projet Cœur à la dérive parce que ça l'amenait dans un autre univers aussi, un univers un peu plus pop classique. Donc,
1: ouais, puis si on parle de la pop pour une seconde, la pop a tellement changé, je trouve, avec les années, ça a évolué. Il y a toutes sortes de styles de pop, il y a la pop théâtrale. Mm-hmm. Avant, c'était vraiment que de la pop commerciale, tu sais, si je parle des années comme 2010 là, environ. Ouais. Puis ça s'est transformé, je trouve. Est-ce que toi, tu aurais une envie d'aller plus dans la pop ou c'est vraiment la musique plus classique là, qui te parle, toi?
2: C'est sûr que là, des fois, j'ai des envies d'écrire des chansons, de trouver des mélodies, des rythmiques qui sont un peu plus pop, ce qu'on entend à la radio, quoi que ce soit. Mais en même temps, mes inspirations m'amènent souvent plus vers le classique. On dirait souvent au niveau de ma voix aussi, le grain de ma voix m'amène à venir chercher des mélodies qui sont un petit peu plus anciennes.
1: Ouais, mais dans la musique classique, il y a une profondeur, une grande profondeur que tu dois avoir, j'imagine, oui. Être interpellé par tout ça.
2: Exactement.
1: Là, quand t'es allé à l'école, t'as fait secondaire, cégep, université, ou est-ce que...
2: Oui,
1: cégep. T'as tout fait.
2: Cégep.
1: T'as fini au cégep, t'as étudié en quoi?
2: En marketing, la mode.
1: OK.
2: Donc, j'ai tellement eu un parcours de fou avec l'école.
1: Ouais.
2: Je suis sorti de secondaire, j'ai commencé le graphisme pendant environ 2 ans. Après ça, j'étais un petit peu moins dans le vibe de continuer dans cet univers-là. Donc, j'ai été dans le maquillage. Donc, j'ai fait un cours en make-up. J'avais envie d'aller avec mon élan artistique. Et puis, après ça, j'ai étudié en marketing la mode. Donc,
1: Études qui ont servi parce que t'appliques ça dans la vie de tous les jours.
2: Oui,
1: c'est comment tu t'habilles, t'es bon en maquillage aussi, j'imagine. Est-ce que tu aurais envie d'aller plus dans ça aussi des fois ou tu jongles un peu les deux?
2: Jongle un peu avec les deux
1: ouais.
2: En ce moment. Mais c'est sûr et certain que ma vraie passion, ça reste le chant, la musique. D'écrire.
1: Ouais.
2: Je pense que c'est une thérapie pour moi aussi, en fait.
1: C'est à quel âge que tu as commencé à écrire?
2: Ça fait environ... j'ai toujours écrit un peu dans ma vie. Que ça soit dans un petit journal, quoi que ce soit. Mais d'écrire des chansons, ça fait environ 2 ans.
1: 2 ans? OK,
2: oui,
1: c'est quand même récent.
2: Ouais. J'avais tellement d'idées en tête, puis je me disais qu'il faut que je fasse quelque chose avec ces idées-là. Puis des fois...
1: D'où est venue cette inspiration-là, Alec?
2: Ça vient avec beaucoup de vécu, je dirais. J'avais envie de faire le pont sur des événements de ma vie aussi, puis d'aller de l'avant. Puis je trouvais que j'avais encore beaucoup de choses à régler avec moi-même.
1: Mmh.
2: Puis avec la musique, ça m'a permis de m'extérioriser. Tu sais, des fois, il y a des sentiments qu'on peut pas décrire ou quoi que ce soit.
1: Ouais.
2: Puis ça m'a vraiment aidé à faire vraiment le pont, tout simplement.
1: C'est thérapeutique, hein, comme on dit.
2: Vraiment.
1: Puis d'écrire, j'imagine aussi, ça, c'est d'écrire, c'est... Il y a des gens qui disent qu'ils sont des songwriters avant d'être des chanteurs, avant d'être n'importe quoi, en fait. Ils sont des songwriters avant tout. Mais toi, le chant était là beaucoup avant d'écrire, là, j'imagine. Ça fait 2 ans que t'écris. Est-ce que les gens écrivaient pour toi auparavant ou...
2: Non,
1: là, je sais que tu travailles avec Vérona.
2: Exact.
1: Qu'on connaît ici au FM 103.3,
2: oui.
1: Que j'ai interviewé, que tu travailles beaucoup avec. Ça fait plusieurs années que vous connaissez.
2: Exact.
1: Donc, vous êtes vraiment une équipe, en fait.
2: Oui, c'est ça. On collabore vraiment ensemble pour la production de mes chansons. Donc, un peu le processus qui est j'arrive avec mes mots vocales, je trouve la mélodie, puis ensemble, on va vraiment collaborer à trouver l'instrumental. On commence souvent avec le piano. On rajoute instruments de fil en aiguille aussi, selon la vibe de la chanson aussi.
1: OK. Fait que toi, la mélodie, tu la développes après. T'écris la chanson en premier?
2: Ça dépend. Ça va.
1: OK.
2: Souvent, je fais un peu les deux en même temps, mais c'est arrivé que j'écrivais les paroles. Puis après ça, étrangement, la mélodie m'est venue par la suite. Mais le faire en même temps, c'est le best parce qu'après ça, on peut vraiment, selon les mots aussi, là, c'est important de respecter une rythmique aussi, là.
1: Ouais, puis on le visualise très bien. Des fois, l'idée, elle vient juste en tête, puis c'est juste ce que tu veux faire.
2: Exact.
1: Est-ce que tu as envie de réaliser des clips aussi?
2: Oui, ça, c'est vraiment mes envies.
1: Ouais, ben oui. Puis de faire des shows?
2: Oui.
1: Là, tu en as fait un il n'y a pas longtemps,
2: oui.
1: Je pense. J'ai vu ça passer.
2: Ouais.
1: Ouais, c'était où?
2: C'était, en fait, au Petit Théâtre de la Comédie, je me trompe pas. C'est dans le coin de... Ça se peut que c'est même pas le bon nom, désolé. Mais c'est vraiment
1: c'est
2: à côté de
1: correct.
2: Chez nous, là, vraiment dans le coin de Baudry, Papineau. C'était un show, justement, d'élèves avec Vérona, justement. Puis, elle m'avait dit, « Alec, il faut que tu performes sur scène tes chansons, ou du moins la chanson « Rêve de gamin ».
1: Ouais, absolument, parce qu'il y a tellement d'émotions derrière cette chanson-là aussi. Là, je veux qu'on revienne, on parlait tantôt du rap français, mais moi, je veux qu'on revienne au côté français, parce que la France, j'imagine que ça t'interpelle beaucoup. En tout cas, je te vois trendé sur TikTok, puis je vois qu'il y a beaucoup de Français qui commentent ton contenu. Ton contenu se rend là-bas, parce que le type de chanson que tu fais, en fait, ça vient chercher beaucoup les Français.
2: Oui.
1: Oui, mais j'ai remarqué ça. Fait que, est-ce que c'est quelque chose que tu aurais aimé, que tu aimerais faire dans les prochaines années, peut-être aller travailler là-bas? Ou...
2: Oui, ben c'est la France a été un peu un élément déclencheur de mes projets musiques.
1: Ah ouais?
2: Oui, donc je me cherchais un peu, je savais pas où je m'enlignais et j'ai fait un PVT, visa de travail en France pendant quelques temps. Pas très long, j'ai dû revenir ici, mais je me cherchais un peu. J'avais lâché le travail et tout. J'avais envie de me ressourcer, me retrouver. Puis j'ai commencé à écrire en France. À Paris, je m'assoyais dans les cafés, j'écrivais. Mes premières chansons découlent de Paris. Puis de là un peu que je consacre mes premières chansons à Paris, à la France. Puis
1: Mais là, tu me dis ça, ça fait vraiment du sens là, avec tout ce que je vois. Là. Donc moi, j'avais déjà l'idée en tête que, je sais pas, t'étais allé passer du temps là-bas ou que t'avais rencontré des gens là-bas, parce que, je veux dire, ton style de la tête aux pieds, c'est ça, ta musique, c'est vraiment ça. C'est le côté européen, en fait.
2: Exact.
1: Très romantique.
2: Oui.
1: T'es un passionné.
2: Oui.
1: Quand t'aimes fort, j'imagine. Ouais.
2: Ouais, ça c'est bien dit. Exact.
1: Exact, hein. Ta musique c'est en partie à propos de ça, j'imagine, hein.
2: Exact, c'est vraiment ça. Puis c'est ce qui me drive le plus dans mon écriture, c'est vraiment mon vécu aussi.
1: Ouais.
2: Puis avec la musique française, ce qui est le fun, c'est que vraiment on vient chercher souvent une profondeur au niveau des mots, du message.
1: Absolument, absolument.
2: Puis,
1: C'est ça la différence, hein, souvent entre la musique en français et en anglais. Premièrement, la musique en français, c'est extrêmement difficile de composer en français. C'est très différent. Il y a tellement de mots, il y a tellement de sens, mais j'ai l'impression qu'on a plus de facilité à mettre le doigt sur ce qu'on ressent avec la langue française qu'anglaise.
2: Ouais.
1: Tu sais, c'est spécial ce que je dis, mais j'ai toujours, la musique française m'a toujours beaucoup plus touché que la musique anglophone. J'adore la musique anglophone. Mais la musique anglophone, pour moi, ça a toujours été la pop, la musique danse, R&B. Bon, j'adore le R&B, c'est très touchant, mais la musique francophone, les paroles, tu sais, on parlait de Charles Aznavour tantôt, mais c'est un des grands, là.
2: Mm-hmm.
1: Est-ce que t'écoutais beaucoup de la musique d'ancienne génération, un peu, toute ta vie, ou?
2: Quand même, plus jeune, je me suis fait garder longtemps par ma grand-mère aussi, puis fan de Dalida, de tellement d'artistes français justement, donc c'est sûr que j'ai un peu baigné dans cet univers-là super jeune, donc
1: vraiment, ouais. Ben, tout à fait, ça fait du sens. Donc Alec Denicourt, tu es artiste indépendant.
2: Exact.
1: Est-ce que tu aurais envie de signer avec un label prochainement ou tu veux vraiment plus focusser sur une carrière indépendante en musique?
2: Je laisse juste la porte ouverte.
1: Ouais.
2: Ouais. J'étais encore un peu, je fais mes bases en ce moment, mais je suis vraiment ouvert aux opportunités aussi. Donc
1: ça, je le pose toujours, cette question-là. J'ai beaucoup d'artistes émergents qui viennent à mon émission. Je le pose tout le temps parce que il y a tellement plus d'opportunités avec les artistes indépendants aujourd'hui. T'sais, si je parle des réseaux sociaux, il y a plus d'accessibilité aussi. Puis ce que j'apprécie beaucoup quand tu es artiste indépendant, c'est à quel point tu as le contrôle sur ta créativité.
2: Ouais.
1: Justement. Parce que quand t'es signé à un label, faut t'écouter ce que le label est dit. Hein? C'est plus, ils vont t'aider, mais ils vont te guider vers ce qu'eux, ils veulent plus pour leur rapporter de l'argent. Mais quand t'es artiste indépendant, t'as vraiment cette possibilité-là de trouver ton style, de trouver ton son, puis après ça, là, tu vas chercher les labels. Fait que c'est un peu ça que tu fais, toi, je pense.
2: Exact. C'est vraiment ça, mon thinking.
1: Exact. Et là, quand t'enregistres ta musique, tu vas en studio ou est-ce que t'enregistres chez toi ou...
2: En studio, donc
1: en studio,
2: avec Vérona. Donc Vérona a son studio d'enregistrement. Donc à chaque lundi, je m'en vais enregistrer avec Vérona. Donc c'est vraiment, on y va vraiment, on fait de A à Z le projet là.
1: Là, bon, t'as sorti une chanson récemment. Est-ce qu'on travaille prochainement sur un EP ou un album ou
2: un EP.
1: Un EP.
2: Donc de 4 chansons.
1: Ok.
2: Et puis incluant Rêve de gamin.
1: Mm-hmm.
2: Donc, c'est vraiment un premier projet complet. Et puis, bien d'autres après aussi. Donc, on travaille vraiment en ce moment sur tellement de projets en même temps, mais le EP s'en vient prochainement.
1: C'est beaucoup à la fois.
2: Oui, exact.
1: Est-ce que ça sortirait pour automne ou...
2: Plus, je vais dire autour de janvier.
1: Autour de janvier,
2: ouais,
1: OK.
2: Histoire de fignoler un peu le tout, le visuel aussi. On parlait de vidéo, donc ça, c'est une chose aussi qui me trotte en tête un peu, de faire un bon vidéoclip. Ça prend un peu de temps aussi, donc...
1: Surtout ouais. Si ça sort dans ce temps-là, le mois de janvier. Moi, c'est le mois le plus déprimant de l'année, je trouve.
2: Ouais, c'est ça.
1: Où je suis tellement dans mes feels tout le temps. Non, mais c'est très intéressant. On est avec Alec de Nico au FM 103.3. On s'en va en pause. On vient tout de suite.

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9: Nous sommes de retour au FM 103.3 avec Alec Denicourt qui est avec nous ce matin. Merci encore d'être là.
10: Merci à toi.
9: Ça me fait plaisir. Donc tantôt, on parlait beaucoup de ta musique, de ton amour pour la musique, mais moi j'ai envie de connaître la personne à l'intérieur. Encore une fois, on retourne aux racines identitaires. Évidemment, mon émission s'appelle Réalité LGBTQ+, donc on parle d'identité. Et moi, je vais apprendre à te connaître par rapport à ton histoire. Donc, tu me disais tantôt que tu n'avais pas fait de coming out, toi.
10: Exact. J'ai pas eu besoin d'en faire. Ça a été particulier. Je pense que mes parents, bon, ils le savaient au final.
9: Ouais.
10: Ça se voyait peut-être avec le look ou avec mes intérêts aussi, le maquillage et autres. Donc, ça s'est fait tellement naturellement, fluide. Il y a pas eu de malaise ou quoi que ce soit. Honnêtement.
9: Tout s'est super bien passé.
10: Ouais,
9: est-ce que tu te maquillais jeune? T'as commencé à te maquiller jeune?
10: Ah, quand même, là, à partir de, mettons, de 16 ans, 16, moins 16 ans.
9: 16 ans, quand même, OK.
10: Ouais.
9: Puis ça a toujours, il n'y a jamais, il y a eu du questionnement pour toi-même, là, j'imagine.
10: Oui,
9: on est
10: oui.
9: Tout le temps en quête d'identité, d'une certaine façon. Surtout quand on fait un coming out. Ça, je le dis souvent, mais c'est une chose de faire un coming out. Mais pendant plusieurs années, en tout cas, moi, ça a été ça. Je sais pas pour toi, mais j'ai quand même été en quête d'identité parce que là, tu réalises que il y a beaucoup de jugements dans la communauté avec d'autres hommes, tu sais, puis là ça te fait re-questionner beaucoup de choses. Tu sais, on se bat toutes pour se faire accepter pour qui on est. Après ça, on se retrouve dans la même communauté à se pointer du doigt en fait.
10: Oui, c'est vrai.
9: T'as-tu déjà vécu quelque chose comme ça, toi?
10: En fait, j'ai le maquillage découle de mon amour, oui, pour les cosmétiques.
9: Mm-hmm.
10: Mais à 18 ans, j'ai commencé à travailler chez Sephora.
9: OK.
10: Ouais. Puis ça a été vraiment ma porte d'entrée dans le monde un peu plus
9: dans ce monde
10: médias
9: là.
10: Aussi,
9: oui, dirais, oui.
10: Là, avec les réseaux. Puis, donc, ça a été vraiment comme le fun, mais difficile aussi à la fois. Parce que des fois, on rencontre des gens, c'est pas tout le temps des bonnes personnes non plus.
9: Ouais.
10: Puis, tu te questionnes sur toi-même, tes valeurs aussi après. Parce que des fois, tu veux plaire à certaines personnes, puis à travers peut-être même le travail ou le domaine en soi, on s'oublie souvent, je pense.
9: Très souvent. Est-ce que tu as toujours été un people pleaser?
10: Quand même, oui. Mais depuis quand même quelques années, je me retrouve là.
9: Ouais.
10: J'essaie de refaire mes bases.
9: Ouais.
10: Puis j'y arrive.
9: Ouais. Tu sais dire non plus souvent maintenant?
10: Exact.
9: Hein? Des fois,
10: ouais.
9: C'est ça.
10: C'est pas toujours facile, mais oui.
9: Ouais, surtout quand on est plus jeune, là, si je peux dire. Donc, dans ta famille, ça s'est bien passé. Mais est-ce qu'à l'école, t'as déjà vécu de l'intimidation ou?
10: Ben oui, un petit peu, c'est sûr et certain, comme je pense beaucoup aussi dans la communauté.
9: Ouais.
10: Mais chose, par contre, c'est que j'ai quand même un fort caractère. Quand on manque de respect, les gens vont le savoir. d'une certaine façon. Je vais rester quand même poli, courtois et tout ça, mais je vais quand même le dire. Puis, c'est arrivé une fois ou deux au secondaire, j'ai remis...
9: Tu t'es battu?
10: Non, pas battu. Mais j'ai remis les gens à leur place, avec des commentaires.
9: Okay. Oh, tu te laissais pas piler dessus.
10: Non. Donc, j'ai eu des petits moments, mais ça s'est vite étouffé. Là, je suis comme, non, c'est pas vrai, je vais passer 2-3 ans comme ça, là. Niaisage, là. Manque de respect, là, ça marche pas, là. Donc, j'avais été voir les gens, puis...
9: Puis t'allais-tu dans une école privée ou t'allais dans une grosse polyvalente?
10: Polyvalente.
9: Parce que c'est souvent là, hein, des fois que
10: genre
9: 1000 élèves et plus. Puis est-ce que t'étais bien entouré? T'avais-tu beaucoup d'amis? T'avais des vrais amis? Ou...
10: Oui, j'ai toujours eu un petit cercle d'amis.
9: OK.
10: Ben, tu sais, des bons amis.
9: Ben oui, exact.
10: On se connaît depuis le secondaire, même le primaire. Là, donc,
9: Ils t'ont vu grandir à travers les années.
10: Exact.
9: Puis, qu'est-ce que tu dirais que ça t'a amené, ça, de savoir dire non? De mettre son pied à terre, puis de se respecter comme ça?
10: Bon, en fait, c'est d'apprendre à se respecter. Je pense souvent, en grandissant, quand on est quelqu'un qui veut plaire aux gens le plus possible, je suis aussi très caméléon. Donc, j'essaie de me fondre un peu à la masse, dans un sens, des fois. Puis... La chose, c'est que quand on rentre dans ça, on s'oublie. Puis c'est ça qui devient un peu néfaste. C'est qu'après ça, tu sais, on sait plus on est qui.
9: Ouais.
10: Il faut comment prendre 2 minutes, puis se parler. Puis après ça, on se dit, OK, non, ça marche pas. Il faut que tu dises les choses. Ça passe pas. Fait que c'est vraiment beaucoup un travail de soi.
9: Est-ce que tu as eu de la misère à t'exprimer quand tu étais plus jeune ou tu as tout le temps une facilité de... Parce que des fois, Puis tu vois, j'aurais pas pensé ça, moi. J'aurais pensé que tu étais peut-être plus fragile, plus introverti, plus...
10: Toujours été un peu réservé.
9: Réservé, OK.
10: Réservé, mais quand les choses... quand ça marche pas...
9: Tu fais juste le dire, comme si rien n'était. Puis là, si on parle côté relation...
10: Ouais.
9: À quel âge tu as commencé à dater?
10: Je vais dire 18.
9: 18, OK,
10: ouais,
9: quand même.
10: 18. Puis, j'ai pas eu de vraies relations. Toujours eu du dating.
9: Oh,
10: mais c'est sûr.
9: Tout le temps des fréquentations, en fait.
10: Des fréquentations, mais jamais de quoi de sérieux ou de vrai.
9: Ça s'est juste jamais présenté ou c'est parce que dans tes relations, ça fonctionnait pas, tu dirais?
10: Ça s'est jamais présenté, mais aussi, je me suis peut-être entouré de mauvaises personnes.
9: En fait, tout ça.
10: C'est ça qui ont des avantages. Puis au final, me voilà.
9: Exact, c'est des expériences qui nous forgent vraiment là, à travers les années, qu'on regrette absolument rien, surtout, je sais pas pour toi, mais souvent, ça t'amène où ce que t'es aujourd'hui. C'est pas pour rien qu'on dit ça. Puis on disait tantôt, t'as tout le temps été un passionné. Donc, quand t'aimes vraiment profondément. Est-ce que t'as déjà aimé?
10: Oui. J'ai déjà aimé une bonne fois.
9: Ouais. Une fois. Qu'on n'oublie pas, là.
10: Ouais. Le sentiment d'aimer, je me rappelle cette fois-là. Puis, mais ça a été ça a été difficile quand même, là. De là aussi, une chanson qui découle de cette relation-là, un petit peu toxique.
9: C'était ça en France?
10: Non, c'était ici. Ouais.
9: Puis là, si on parle de les communautés LGBTQ+, là-bas, quand t'es allé en France, t'es allé combien de temps?
10: 3 mois environ.
9: T'es allé 3 mois. Est-ce que t'as eu la chance un peu de voir la différence entre là-bas et ici?
10: Oui, en fait...
9: Côté ouverture, même, là, si je veux dire.
10: Oui, c'est sûr que j'ai trouvé que ça ressemblait beaucoup à ici, je te dirais.
9: OK.
10: T'sais, au niveau de l'approche. En général, mais c'est sûr que je pense que les Français sont très romantiques aussi. Donc, en date, c'est très, très romantique.
9: Là. Absolument.
10: On y va avec le classique des fleurs, on se fait la bise, les mots doux et tout. Donc, c'est vraiment une autre façon de dater.
9: Ici, c'est autre chose.
10: Oui, c'est ça,
9: c'est autre chose. Puis, est-ce que, parce que bon, je sais qu'ils sont connus un peu pour... pas être autant ouvert d'esprit que nous sur certains sujets, dont l'homosexualité, tout ça. Est-ce que toi, tu t'es déjà senti un peu visé là-bas ou jugé ou...
10: Pas nécessairement. De mon côté, j'ai quand même senti, même dans le Marais aussi, qui est le village pour eux aussi, à Paris du moins.
9: Ouais.
10: Honnêtement, il y avait une bienveillance. Les gens, même en terrasse et tout, les gens étaient super sympas et tout. Donc, j'ai pas trouvé qu'il y avait une ambiguïté ou un sentiment de malveillance au final.
9: Est-ce que tu vis de la solitude un peu avec le... Mon Dieu, comment dire ça? Tu sais, on dit souvent à quel point il y a beaucoup de solitude dans le monde gay en général.
10: Oui.
9: Pis c'est très vrai. Moi, ça m'arrive très souvent. Est-ce que toi, c'est quelque chose que tu vis des fois?
10: Oui. En fait, c'est la solitude, ça a été depuis toujours en relation, on s'entend.
9: OK.
10: On apprend à vivre avec la solitude.
9: Ben oui, c'est une très bonne chose, la solitude. Hein?
10: C'est pas toujours facile.
9: Non.
10: Il y a des moments où
9: c'est un couteau à double tranchant.
10: Qu'est-ce qui se passe? Ouais. Qu'est-ce qui se passe vendredi soir? T'es là, t'es seul chez toi.
9: Ouais.
10: Après ça, bon, tu trouves des occupations. Là,
9: exact. Mais oui, il y a tout le temps un moment où on réfléchit à ça. Puis on pense souvent au long terme. Est-ce que toi, t'es quelqu'un comme ça, Alec, que tu vas visualiser tes prochaines années, puis tu vas dire, mon Dieu, j'aurais tant aimé rencontrer quelqu'un, ou est-ce que tu veux des enfants, par exemple?
10: Oui, c'est sûr que, tu sais, j'ai envie d'une relation sérieuse.
9: Okay.
10: Ça, c'est vraiment, je suis un peu... j'ai une vieille âme aussi, donc j'ai envie d'aimer. J'ai envie d'une relation à long terme. Les enfants, pourquoi pas aussi. Tu sais, j'y vais aussi selon... j'irai avec la personne en théorie aussi.
9: OK. Là, quand... Ouais.
10: Mais non, ça, c'est sûr et certain que j'aime bien quand même visualiser les choses, même si des fois, il ne faut pas trop parce que des fois, on est déçus.
9: Ben non, c'est comme ça qu'on
10: est déçus. C'est ça.
9: Exact. Ouais. Mais tu le dis, j'allais le dire au début de l'émission, mais justement, t'es une vieille âme,
10: hein,
9: comme on disait. Puis des fois, quand on a une vieille âme, on connecte pas facilement toujours avec les gens de notre âge. Hein? Moi, je connecte beaucoup, beaucoup plus avec les gens plus vieux, fin trentaine, début quarantaine. Mes chums, il y avait tout mon âge, mais beaucoup d'hommes que j'ai rencontrés étaient plus vieux aussi. Puis je me suis toujours senti plus à l'aise, mieux compris. Est-ce que toi, c'est un peu comme ça aussi, Alec?
10: Oui, quand même. Même aussi des amis que je me suis fait à travers les années. Il y avait autour dans la trentaine aussi.
9: Ouais.
10: Fin vingtaine, début trentaine, on dirait que les conversations sont peut-être plus profondes. Il y a un échange qui se fait peut-être plus facilement de mon côté aussi.
9: Ouais.
10: Mais oui. C'est sûr, certain.
9: Comment est-ce que tu vois ça, toi, les applications de rencontre?
10: C'est difficile, honnêtement. Seulement Tinder. J'ai que Tinder.
9: OK, t'as pas Grindr ou rien de ça?
10: Non, rien.
9: T'es sain et sauf. T'es parfait. C'est vraiment incroyable. Oui, parce que moi, j'en parle souvent de Grindr, mais Grindr, écoute, ça a gâché la vie de tellement de personnes, dont la mienne. Mais juste pour dire, c'est très toxique, ces applications-là, parce que tu peux juste rencontrer quelqu'un la seconde même, puis coucher avec. C'est incroyable quand même. Là. C'est fou qu'on puisse faire ça. T'en parles aux gens, je veux dire, hétéros, mettons, entre guillemets, puis ils sont comme, ben voyons donc, tu sais, voir que... On peut faire ça, nous. Mais toi, t'as pas vécu ça. Je trouve ça très bien.
10: Ouais.
9: Donc, t'as juste été sur Tinder. Puis Tinder, pour nous, c'est considéré une application de rencontre sérieuse. C'est ça qui est fou. Puis pour les gens hétéros, c'est considéré plus comme des hook-ups. C'est particulier.
10: Okay.
9: Moi, j'ai appris ça à travers les années. Pour moi, Tinder, c'était comme j'allais rencontrer l'homme de ma vie là-dessus. Je pensais pas rencontrer l'homme de ma vie sur Grindr, mettons.
10: Non, absolument.
9: Tu comprends? t'as-tu déjà t'as daté, j'imagine, sur ces applications-là de Tinder et tout? Mais
10: exact.
9: Ouais, c'est difficile des fois. Notamment.
10: Ouais, non, c'est ça. C'est toujours les débuts de dating. C'est pas facile aussi. Swipe, oui, ça marche. OK, tu vas en date. Ça marche pas pour X raisons. Des fois, il y a comme rien. Hein? On se fait souvent booster. Je pense que ça, c'est...
9: Ouais, ça arrive à tout le monde.
10: Tout le monde, exactement.
9: Faut jamais prendre personnel non plus.
10: Non, c'est ça.
9: C'est quelque chose que... Il y a ça aussi. Je pense que la mentalité, la façon que tu vois les choses fait une grande différence, hein, surtout quand tu as de la confiance en soi. Si on parlait de confiance en soi pendant deux secondes, est-ce que toi, ça a été quelque chose de difficile, toi, dans ta vie, la confiance en soi?
10: Oui, quand même. Je pense que pour beaucoup de gens, mais je veux pas... au secondaire, j'avais peur de déranger, j'avais peur de dire les choses. Je le faisais par moments, comme je mentionnais tantôt, quand quelque chose allait vraiment pas, c'était contre... on me faisait du mal ou quoi que ce soit. Mais, somme toute, je me laissais quand même... me laissais au silence.
9: Okay.
10: J'étais sous silence souvent. Puis c'est pour ça que la musique, en fait, ça m'aide à m'extérioriser aussi puis à dire les choses. Donc, c'est une thérapie.
9: Vraiment? Est-ce que tu en as fait réellement de la thérapie?
10: Non, même pas.
9: T'as juste besoin de la musique, toi,
10: oui,
9: c'est parfait.
10: Exact, la musique.
9: Puis tantôt, on parlait, juste avant d'aller en pause, de la possibilité de réaliser des clips. Mais ça, je pense, ça va être quelque chose d'encore plus thérapeutique pour toi, parce que Tu dois être un fan aussi des cinémas, j'imagine.
10: Oui, aussi.
9: Ou des longs clips, là, justement, mm-hmm. la Laurent Boutonnat, Xavier Dolan, tout ça.
10: Ouais.
9: Ouais, hein?
10: Mais non, ça, c'est sûr et certain que je pense d'imager une chanson, ça serait vraiment mon prochain step au final. Puis de créer une histoire aussi, un storytelling derrière une chanson, mais en image. Je pense que ça peut venir toucher encore plus de personnes aussi. Donc,
9: c'est quoi le message que tu souhaites le plus passer avec ta musique?
10: Ma musique, en fait, c'est un message de vulnérabilité. On l'est tous, mais souvent, on se cache un peu sous une coquille ou on a comme nos œillères, puis on ne veut pas montrer aux gens notre côté sensible.
9: Mm-hmm.
10: Puis je pense que c'est ce que je veux montrer le plus, c'est de ne pas avoir peur de montrer notre côté sensible aussi.
9: Wow! Ouais. C'est incroyable. Merci. On est en pause. On est avec Alec Denicourt au FM 103.3. On revient tout de suite. Merci.

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1: J'ai eu le plaisir ce matin de faire la rencontre de Alec Denicourt, qui est avec nous ce matin. Merci d'avoir été présent pour ta première entrevue, entrevue radio.
2: Exact.
1: Au FM 103.3, donc félicitations.
2: Merci.
1: Je te souhaite beaucoup, beaucoup d'éclat et beaucoup de succès pour ce qui s'en vient. J'ai très hâte de te suivre. Puis j'ai très hâte aussi par rapport à ton parcours personnel, parce que c'est une chose de faire de la musique, d'être dans le parcours professionnel, mais le parcours personnel, c'est encore plus important selon moi. Il faut protéger sa santé mentale. Donc, je te souhaite que des belles choses. Merci d'avoir été présent avec nous.
2: Merci à toi.
1: À bientôt. On revient tout de suite. Les week-ends allumés. Merci FM 103.3 pour une autre belle émission. Ça me fait toujours plaisir de vous retrouver à tous les dimanches matins. N'oubliez pas que vous pouvez me rattraper sur le site du FM 103.3 et sur toutes les plateformes de streaming. Merci. Bon week-end.

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1: Dimanche, on lit 12 juillet. Merci d'être là, gang. On a encore une émission vraiment intéressante à vous présenter. Écoutez, on est en pleine Coupe du Monde. Alors, on va recevoir tout de suite après la pause M. Robert Froisy, que vous connaissez, animateur de longue date à Radio-Canada, qui a couvert tous les grands événements sportifs des 30 dernières années. Les Jeux olympiques, la FIFA, les compétitions d'athlétisme aussi. Alors là, qui a envoyé un pavé dans la mare de cette Coupe du Monde. Ça s'appelle « Le sport, une arme politique ». Alors, on va faire le tour avec lui de comment le sport et la politique sont vraiment intrinsèquement liés, puis pas toujours... C'est pas toujours pour les athlètes, c'est pas toujours pour le sport, c'est pas ça qui est mis de l'avant, c'est les intérêts politiques. Alors, ils vont nous parler de ça. Et puis en deuxième demi-heure, on reçoit Marc Arpin. Marc, qui est un auteur de Longueuil, puis j'avais pas exploré ce filon-là depuis un an, les recueils de nouvelles. C'est toujours intéressant, les recueils de nouvelles, tu sais, des histoires de 5-6 pages, puis comme une histoire. On flirte un peu avec le fantastique là-dedans, puis c'est très intéressant. Marc est de Longueuil, fait que c'est fun aussi de voir la production littéraire de Longueuil. Alors, Marc va être avec nous en deuxième demi-heure. Alors, écoutez, l'émission est en collaboration avec la librairie À lire, comme d'habitude. Les livres dont on parle à l'émission vont être en vitrine cette semaine, comme d'habitude. Je suis avec Jean-Yves, mon metteur en onde sans qui je ne suis rien. Alors, installez-vous, gang. On part ça tout de suite après la pause.

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1: Donc, on est de retour Dimanche on lit. 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Les livres dont on parle aujourd'hui vont être dans le petit comptoir à l'entrée. Là, vous allez pouvoir vous les procurer, mais bon, ils sont disponibles partout dans d'autres librairies, à Montréal, un peu partout. Monsieur Frozy, donc, la Coupe du Monde, on parlait, juste pour rajouter, pour finir avec le Qatar, ça m'intéresse, pour les gens qui se rappelaient pas de ça, il y avait peut-être vu des titres de journaux à l'époque, les journaux en ont un peu parlé, mais le chantier de construction des stades au Qatar en 2022, c'est des milliers de morts, là.
2: C'est épouvantable. Selon les organisations gouvernementales qui ont enquêté, on parle de plus de 6000 morts sur les chantiers, des conditions de travail qui rappellent le Moyen-Âge, confiscation de passeports. J'ai parlé avec des journalistes qui s'étaient déguisés carrément en Qatari et qui ont pu aller sur ces chantiers de construction. C'est épouvantable, les conditions de travail, les conditions inhumaines de tous ces travailleurs qui sont des travailleurs de toute manière émigrés, hein, que c'est pour sont pas des Qataris. Effectivement, ça a été dramatique, mais comme disent les Anglais, the show must go on, hein, ça veut dire qu'il faut que le spectacle ait lieu et qu'il continue. Donc quand on tape dans le ballon, puis que c'est le coup d'envoi d'un événement comme celui-là qui est planétaire, on en oublie rapidement les drames, etc.
1: Puis là, on est encore là-dedans, là, parce que là, on parle, tu sais, on pourrait dénoncer, puis dire, bon, c'est arrivé dans le passé, mais là... L'Arabie saoudite va avoir la Coupe du Monde en 2034, puis c'est un autre beau pays où les droits humains, ça va
2: record très, très bien. Record mondial de condamnation à mort, avec des procès qui sont c'est des scènes de théâtre, quoi. Je veux dire, tout est réglé d'avance.
1: Ouais, c'est une dictature.
2: Absolument, avec en plus des droits humains qui sont bafoués, mais avec une population qu'il faut divertir, parce que c'est une population 35%, si mes souvenirs sont bons, de la population à moins de 20 ans. Donc ça veut dire qu'il faut les divertir. Et on revient, vous savez, on n'apprend pas de l'histoire parce qu'on revient au pain et les jeux où César devait divertir son peuple quand ça n'allait pas. Donc on fait exactement la même chose, à part que là, ouvertement, on est en train de donner si ce n'est le plus grand événement sportif au monde, on le donne à un pays totalitaire.
1: Et puis comment eux, ils se justifient? Comment M. Infantino puis ses spécialistes des relations publiques, là, comment ils justifient tout ça, là?
2: Ce sont les chefs d'État. Il faut pas oublier, hein, le président, maintenant la présidente du Comité international olympique, le président de la FIFA, le président de la Fédération internationale d'athlétisme, toutes ces grandes fédérations sportives, ce sont des chefs d'État. Quand vous regardez, ne serait-ce que le CIO et la Maison de Lausanne qui les accueillent, elle a été rénovée il y a pas si longtemps au coût de 250 millions de dollars. On vit dans des tours d'ivoire, dans du luxe total. Quand on descend, combien de fois j'ai couvert 16 Jeux olympiques, à chaque fois c'est la même chose. Tous ces gens-là descendent dans des palaces de 5 étoiles aux frais des contribuables qui les accueillent, quoi. Mm-hmm. Donc c'est ça la réalité, en fait, du monde du sport aujourd'hui, c'est qu'il y a vraiment une distinction qu'il faut faire entre tous ces dirigeants qui en oublient en fait l'essence même de ce que devrait être le sport, c'est-à-dire la passion, le partage, l'équité, les démocraties. Mais non, tout ça on l'oublie, c'est pas grave, on est dans notre tour d'ivoire et puis on comptabilise ce que fait la FIFA en ce moment, qui est en train de battre des records de rentrée d'argent. On parle de presque 15 milliards de dollars, ça s'est jamais vu cette Coupe du Monde. Et puis on en rajoute, hein, les fameuses pauses rafraîchissantes. Je ne sais pas si vous avez regardé les matchs, mais ça, c'est nouveau.
1: L'hydratation, machin.
2: Alors, soi-disant, pour la sécurité des athlètes, eh bien, ce sont les pauses publicitaires qu'on retrouve dans les sports professionnels. Vous savez combien la FIFA va ramasser avec ça? 4 milliards de dollars. Qui, évidemment, ne seront pas répartis pour sauver les joueurs de football sur la planète. Quoi. C'est vraiment pour garder le pouvoir. Et regardez les liens qu'il y a entre Gianni Infantino, le président de la FIFA, et Donald Trump, quand on se permet d'offrir le prix de la paix à Donald Trump, sans avoir en plus communiqué avec son conseil exécutif à la FIFA. Il a fait ça tout seul. Okay. C'est tout juste si c'est pas gossé lui-même le petit trophée qu'il a offert à Donald Trump, parce que parce que Donald Trump n'avait pas eu le prix Nobel de la paix.
1: Il était triste, il y avait de la peine, M. Trump, de pouvoir avoir...
2: Et quand on voit tous les liens qu'il y a entre Infantino, qui tout d'un coup, on se dit, ah oui, tiens, on a créé un nouveau bureau de la FIFA. Ah oui, il est où? Il est à New York, dans la Trump Tower. C'est tous ces liens malsains qui existent et qui sont assez incroyables. Et regardez, Gianni Infantino, c'est le seul responsable sportif qui était invité en Égypte quand on a signé le traité de paix entre Gaza et Israël.
1: Ah oui,
2: qu'est-ce qu'il allait faire là?
1: Ah oui.
2: Non, mais c'est surréaliste. Il était dans le bureau ovale quand on a signé les accords d'Abraham. Qu'est-ce qu'il allait faire là? Non, c'est un chef d'État. On lui déroule le tapis rouge comme on déroule le tapis rouge à la présidente du Comité international olympique. On pourrait y revenir d'ailleurs parce que une femme, oui, c'est bien, mais le plafond de verre est pas brisé.
1: Monsieur Frosi, c'est vraiment très intéressant, mais il faut aller à la pause, malheureusement. Une autre pause, Franco. Restez avec nous, il reste encore des belles révélations à faire. Alors, installez-vous, on revient dans deux minutes.

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1: Alors Dimanche on lit, alors comme j'en ai parlé avant la pause, on est avec monsieur Robert Froisy. Monsieur Froisy, bonjour.
2: Bonjour.
1: Merci d'avoir accepté mon invitation.
2: Merci, c'est charmant chez vous.
1: Ben écoutez, oui, c'est une station dynamique, on fait toutes sortes de belles affaires, dont cette émission là. Je suis très content de vous recevoir parce que bon, vous avez écrit un truc qui est assez j'ai dit un pavé dans la mare avant, puis j'étais un peu je m'assume totalement là-dedans, donc je le répète, le livre Le sport, une arme politique, où là vous ratissez assez large, parlez des Jeux olympiques, vous parlez de la FIFA, comment ces grands événements sportifs là dans le fond font souvent passer les intérêts économiques des fois avant les intérêts du sport ou même des athlètes eux-mêmes. Pourquoi donc aujourd'hui pondre cette affaire-là? Pourquoi lancer ce pavé dans le marre-là aujourd'hui?
2: En fait, assez simplement, quand on a travaillé 30 ans dans le monde du sport, puis qu'on a observé aussi surtout les coulisses de ce monde-là, travailler à Radio-Canada, ça nous donne beaucoup de latitude, d'abord de pouvoir couvrir ces grands événements sportifs, mais avec aussi certaines réserves. Quand on est dans les coulisses, on peut pas toujours tout dire. Non. Ça veut pas dire qu'il y avait une censure, hein. C'est pas du tout ce que je suis en train de dire. C'est juste que, au niveau éthique, il y avait une ligne qui était un peu mince, que j'ai franchie parfois. Mais là, je me permets de la franchir complètement pour arrêter un petit peu l'hypocrisie qui existe dans le monde du sport. Un monde à qui on demande encore aujourd'hui d'être le gardien des valeurs de la société, tout simplement. Alors que depuis que le monde est monde, en fait, il n'est pas pourquoi demander au sport d'être le gardien des valeurs sociétales, alors que c'est juste un microcosme de la société, le sport. Donc, il ressemble avec, je dirais, ses beautés, avec aussi ses travers. Et c'est un petit peu les travers du monde du sport que j'ai voulu explorer, avec évidemment des souvenirs, avec des choses vécues, mais aussi avec une réalité aujourd'hui qui

0: du monde. Présenter ça, c'est beaucoup d'argent à la clé. Puis comment les pays se battent pour obtenir ces grands événements-là, mais aussi, évidemment, et la comment je dirais ça, la notoriété ou le prestige qui vient avec ça. Alors, parlez-nous ça un peu, justement, les dessous là, de l'affaire du Qatar puis de la nomination de ce pays-là pour la FIFA 2022, là.
1: Ben, c'est quand même assez étonnant. Le Qatar est un tout petit pays, en fait, oui, qu'on connaissait à peine il y a une vingtaine d'années. C'était, pour les amateurs d'histoire, c'était des pêcheurs de perles au départ. Mais avec l'arrivée des perles industrielles chinoises, force est de constater qu'on a arrêté de pêcher des perles. Donc, on a développé tout ça. Puis on s'est dit, oh, on est un petit pays, il faudrait quand même... Bon, on a un bassin pétrolier important, on a des ressources souterraines importantes, mais donc... Il faut se méfier des prédateurs. Parce qu'il y en a quelques-uns, quand même, qui auraient voulu mettre la main sur ce petit émirat. Eh bien, là, ils se sont dit, allons nous chercher des alliés. Et alors, on va développer, en fait, on va aller chercher des grands événements sportifs, déjà pour se donner une espèce de légitimité internationale, et en étant les alliés de grandes nations. Là, je pense à des nations notamment européennes, la France, la Grande-Bretagne, avec qui on va signer toutes sortes de contrats, évidemment, entre autres pétroliers. On va se donner des garanties qu'on sera, si on tente de nous envahir, on aura des alliés qui sont quand même des alliés importants. Alors, c'est un petit peu dans ce domaine-là que le Qatar s'est dit, on va s'acheter aussi une virginité parce qu'il y a des droits humains qui sont bafoués, etc. Et pour s'acheter une virginité, quoi de mieux que de se dire, on va accueillir le monde du sport. Pourquoi ? Parce que les gens se disent tout simplement, et c'est une réflexion, se sont fait d'ailleurs tout, ensuite, les royaumes de ces émirats du Golfe, ils se sont dit, si on accueille le monde, on n'est pas si méchant que ça. Là, je résume un petit peu, mais c'est exactement la politique sportive qui a été entreprise, et de se dire, finalement, les droits humains, les condamnations à mort, tout ça, on va mettre ça sous le tapis, et parce que on accueille le monde, et donc, on n'est pas si méchant que ça. Donc, c'est un petit peu ça qui a existé, avec, évidemment... Tout ce qui est dans l'ombre, les coulisses, la corruption, etc. Comment on a acheté des votes? Comment le gouvernement français, par exemple, prétextant qu'on va signer des contrats mirobolants d'avions de chasse, des rafales, par exemple, eh bien, on va aussi obtenir des voix françaises pour avoir la Coupe du Monde de soccer au Qatar.
0: Donc, ce que vous dites, en fait, c'est qu'il y a des pays qu'on appelle des démocraties saines, enfin, reconnues comme telles dans le monde, qui sont un peu complices de ces États-là.
1: On n'a pas le choix.
0: États voyous, on va... Appelons-les comme ça, là?
1: Absolument, absolument. Et c'est ça qui est dramatique, c'est que ce sont ces États-là qui ont maintenant de l'argent, et on se dit, on donne aux plus offrants maintenant. Alors ça veut dire qu'on oublie complètement tout ce qui est droits humains, etc., sous prétexte de dire, on va accueillir le monde du sport. Vous voyez, comme on se sert de... En fait, c'est un alibi, voilà.
0: Très intéressant, M. Froisy. Il faut malheureusement aller à la pause. Alors, on fait une petite pause de 2 minutes, puis on revient avec M. Froisy pour son livre « Le sport, une arme politique ». Restez avec nous. À tout de suite.

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7: Alors, de retour, il nous reste malheureusement juste un segment avec M. Frozier. Alors, on en aurait pris pour 2 heures. Mais M. Frozier, dont vous parliez de la nomination de Mme, c'est Mme Coventry, je pense, hein, qui a été nommée
8: à la présidence du Comité international olympique. Et oui. Là, on s'est dit, waouh, c'est la fin des vieilles barbes.
7: Ça va changer.
8: Ah oui, oui, c'est la fin du Boys Club, là, comme on l'appelle. Et non, en fait, regardons qui est Kirsty Coventry. On s'est dit, en plus, une Africaine, parce qu'elle vient du Zimbabwe. Okay. Alors là, petite rectification. Oui, c'est une femme, oui, c'est une Africaine, mais blanche. Et qui vient de ce qu'on appelait la Rhodésie à l'époque, avant le Zimbabwe. La Rhodésie, c'était un peu comme l'Afrique du Sud sous l'apartheid. Il y avait réellement un apartheid en Rhodésie et la minorité noire subissait, en fait, la minorité blanche plutôt, faisait subir à la majorité noire ce qu'on a fait en Afrique du Sud. Alors, les parents de Kirsty Coventry sont des propriétaires terriens. Et quand la Rhodésie est devenue le Zimbabwe, eh bien, eux, ils ont refusé quand on leur a dit, écoutez, il y a des quotas, il va falloir redistribuer des terres à la population noire. Non, pas. Alors, ils ont reçu des menaces parce qu'ils ne voulaient pas. Alors, ils ont envoyé la petite Coventry aux États-Unis parce que là, au moins, elle sera en sécurité. C'est là qu'elle va apprendre à nager. C'est là qu'elle va revenir avec un titre olympique. Le nouveau président du Zimbabwe va se dire, je vais profiter de la manne. On a une athlète olympique, etc. Je vais la nommer ministre des Sports. Elle va rien faire pendant son ministère. Et alors, le pire, c'est l'ironie, c'est que les piscines étaient en désuétude alors qu'elle aurait pu, effectivement, dire, moi, je suis une nageuse. Oui. Je veux qu'il y ait d'autres nageuses qui prennent ma place. Non, pas du tout. Donc, elle a laissé ça dépérir. Elle va donc être élue à la présidence du Comité international olympique parce que c'était la petite protégée du président sortant Thomas Bach. Puis on s'est dit, ça va changer. La première chose qu'elle a faite, eh bien, c'est de faire revenir les tests de féminité qui sont une abomination dans le monde du sport. On va vérifier maintenant l'ensemble des athlètes féminines qui vont se présenter aux Jeux Olympiques. Il faudra qu'elles fassent la preuve que ce sont effectivement des femmes. Alors, une femme qui prend cette décision-là, et là, le pire est à venir, parce qu'on parle déjà de rétablir la présence des Russes aux Jeux Olympiques. Oui. Là, je vous le donne en mille. Quel est le meilleur, au Zimbabwe, le meilleur ami du président du Zimbabwe? Je vous le donne en mille, Vladimir Poutine. Tout est dans tout. C'est ça que j'essaie de vous expliquer depuis tout à l'heure. Tout est vraiment dans tout. On n'est pas dans des sphères sportives où on réfléchit à l'avenir du sport et comment l'améliorer. Non, on est véritablement dans des intérêts politiques, des intérêts économiques. Les présidents des comités nationaux olympiques dans la plupart des pays sont des ambassadeurs qui préparent le terrain pour l'arrivée de la présidente du CIO, au même titre que nos ambassadeurs préparent la visite ministre de notre de premier ministre Carnet quand il se déplace à l'étranger, exactement de la même manière, et ça fonctionne de la même manière.
7: Wow. Là, vous parlez beaucoup dans votre livre aussi du deux poids deux mesures. Vous dites qu'on a chassé les Russes, notamment du mouvement olympique, mais là, Israël aussi, qui on l'a vu dans les dernières années, le génocide qui a été pratiqué envers la population palestinienne. Mais là, il y a eu un pays, bon ça c'est intéressant, il y a un pays, l'Indonésie, vous parlez de ça dans votre livre, qui, la fédération d'athlétisme, je crois...
8: De gymnastique.
7: Oui. Ont refusé les athlètes israéliens.
8: Absolument.
7: Ils sont les seuls, puis ils se sont fait sanctionner pour ça.
8: Absolument. Et c'est ça qui est hallucinant, c'est que ces propres grandes institutions sportives que sont la FIFA, le Comité international olympique, ne respectent même pas leur propre charte. Parce que si on... Et c'est ce que je donne comme exemple. Je cite carrément les articles de la charte du CIO qui auraient dû exclure Israël de toute compétition sportive, comme on l'a fait pour la Russie. Si on lit la charte, on se doit de l'appliquer. Et alors, la réponse qu'a eu Mark Adams, qui est le grand porte-parole du Comité international olympique, il a dit « Ah bah oui, mais si on commence à regarder tous les conflits dans le monde, bah oui, mais pourquoi vous avez viré les Russes à ce moment-là ?»
7: Oui, c'est ça.
8: Bon, c'est vrai qu'ils avaient accumulé quand même les grosses bévues, mais tout de même. Alors c'est ça qui... Ce sont ces deux poids et deux mesures qui, là encore, ramènent toute cette hypocrisie crasse qui existe dans le monde du sport. Ça veut pas dire que ceux qu'ils pratiquent sont tous des voyous, pas du tout. Mais ceux qui le dirigent, pour la plupart, oui. Et c'est ça que je voulais démontrer dans le livre, c'est que il y a effectivement tous ces athlètes qui suent corps et âme, qui vont sacrifier les plus belles années de leur vie pour aller à ces fameux, à ce Gotha, qu'est la Coupe du Monde ou les Jeux Olympiques ou des Championnats du Monde, etc. Mais derrière tous ces sacrifices-là, il y a effectivement des profiteurs j'ai vraiment peur pour l'avenir du sport de demain, parce que qui pourra s'offrir ces grands événements sportifs?
7: Oui.
8: On a la réponse, les pays totalitaires qui ont beaucoup d'argent.
7: Ouais, c'est quand même fascinant, parce qu'effectivement, c'est des grandes messes. On a l'impression que c'est... évidemment, les plus petits pays peuvent pas s'offrir ça. Nous, on se contente de les regarder.
8: Là, on est obligé de se regrouper. On n'est pas un petit pays. Et pourtant, pour la Coupe du Monde, on est obligé de partager avec le Mexique et les États-Unis. Quand je dis partager, on a ramassé, nous, les miettes qui vont nous coûter très cher, parce que les retombées économiques, on sait jamais. Dans 10 ans, on saura peut-être si effectivement, oui, on a gagné de l'argent ou pas. Mais ça veut dire aussi que les États-Unis ont la grosse part du gâteau. C'est eux qui ont eu tous les matchs, les plus beaux matchs jusqu'à maintenant. Nous, on s'est contenté des miettes, mais on voulait faire partie de cette grande fête, et ça va coûter très cher aux contribuables.
7: Monsieur Frozy, merci infiniment. C'est vraiment passionnant. On aurait pu en prendre pendant encore 2 heures. Mais bon, je vous invite les gens à acheter le livre, Le sport, une arme politique, par Monsieur Robert Frozy. C'est plein d'anecdotes. On parle de toutes sortes de sujets dont on n'a pas eu le temps de parler, malheureusement. Mais c'est là-dedans. Alors, je vous incite vraiment à vous procurer ce livre-là. Alors, restez avec nous pour les autres. On est avec Marc Arpin pour son livre Surcharge pondérale, tout de suite après la pause. Merci, Monsieur Frozy.
8: Merci de m'avoir invité.
7: Et pour les autres, à tout de suite dans 2 minutes.

0: De retour, dimanche on lit, 12 juillet. Merci encore d'être là avec nous. Alors écoutez, on change tout à fait d'univers. On a parlé de corruption, de sport, la Coupe du Monde, les Jeux Olympiques et tout ça. Mais là, on revient dans l'art. Enfin, si je peux m'exprimer ainsi, quelque chose que depuis un an j'ai pas couvert. Puis c'est quelque chose que je lis pas tant. Mais que j'ai toujours du plaisir à lire, c'est des recueils de nouvelles. Alors, le recueil de nouvelles que j'ai aujourd'hui, ça s'appelle Surcharge pondérale, écrit par Marc Arpin, qui est avec moi ici en studio. Bonjour Marc.
1: Bonjour Denis.
0: Bon, Marc, ça c'est intéressant. Marc, il est géologue de formation. Marc, tu as travaillé chez SNC-Lavalin, tu me disais ça, c'est ça?
1: Entre autres, oui. Sur les 12 premières années de ma carrière, c'était dans l'industrie minière, là, en Abitibi, dans les mines d'or principalement. Là,
0: OK.
1: Avant d'aller en Amérique du Sud, plusieurs années en Bolivie. Et à mon retour, c'est là que je suis rentré chez SNC-Lavalin, dans une grande firme d'ingénierie montréalaise, là, SNC-Lavalin pour un homme.
0: OK, voilà. Donc toi, tu as gagné ta vie comme géologue.
1: Toute ma vie, oui.
0: Mais... tu tripes sur la littérature.
1: J'aime beaucoup lire, comme toi. Ça. Mais j'écris depuis la jeune vingtaine.
0: J'écris. OK. Mais j'ai toujours écrit.
1: J'ai toujours écrit.
0: En parallèle de ton métier de géologue,
1: comme
0: en dilettante, tu as écrit.
1: Oui.
0: Bon, là, c'est ton deuxième recueil de nouvelles. Oui. Ça s'appelle Surcharge pondérale. Il y a une douzaine de nouvelles là-dedans. Bon, OK. Pourquoi t'aimes écrire? Pourquoi t'écris un recueil de nouvelles? Et pourquoi pas un roman? Pourquoi pas du théâtre? Pourquoi des nouvelles d'abord?
1: Ouais. Non, la question, on me l'a posée très souvent. Écoute, je pense que fondamentalement, je suis peut-être pas le souffle là, d'un romancier. Parce qu'écrire un roman, je compare ça moi, souvent un peu à la course. Hein. Écrire un roman, c'est comme un peu un marathon. Hein. Tu restes dans un univers pendant un an, deux ans. Le temps que ça prend pour écrire ton histoire. Tu as une galerie de personnages avec lesquels tu vis pendant un an ou deux ans. Donc, ça prend du souffle, ça prend une continuité. Alors que ce que j'aime dans les nouvelles, c'est que je peux explorer des univers très variés à l'intérieur de la même année. T'sais. Si tu es un marathonien, tu peux peut-être pour courir plus que deux marathons dans une année, mais si tu fais du demi-fond, tu peux courir peut-être 10, 12 fois un 800 mètres, quelque chose comme ça. C'est un peu une comparaison que je fais. Alors moi, ce que j'aime dans la nouvelle, c'est que ça m'oblige à la concision, ça m'oblige à être bref, à être incisif et à explorer des mondes, une gamme d'univers très variés qui sortent de mon paradigme à moi personnel. Fait que ouais. Je parle pas de mine dans mes histoires, je parle pas de géologie, je parle pas de course de fond, je parle de toutes sortes de choses qui ont souvent rien à voir avec mon parcours.
0: OK. Bon, moi, il y a une autre affaire qui m'intéresse dans quelqu'un qui écrit des nouvelles, c'est que, bon, là, il y en a une douzaine dans Surcharge.
1: 12,
0: ouais. Il y en a 12, hein, bon. T'en as-tu écrit 22, puis tu as choisi les 12 meilleurs? Comment ça marche?
1: Ben, j'en ai 60, là, dans mon... J'en ai publié 7 dans mon premier recueil, il y en avait 7.
0: OK.
1: C'était mes premières. Puis il y en a d'autres que j'essaie de faire publier. Là, il y en a d'autres que... J'ai un autre recueil en préparation que je veux faire publier, mais c'est toujours le grand défi là, de se faire publier, tu le sais sans doute. Puis, ouais. Donc,
0: mais comment... OK, puis c'est toi qui as fait le choix. OK, là, tu en as 60. Comment, à partir de quel... C'est celle que toi, tu trouvais les meilleures, tu les as fait lire du monde. Comment ça marche?
1: Non, c'est moi. C'est comme mon propre florilège. Là, si tu veux. Quand j'ai auto-édité celui-là, j'en avais peut-être, dans mon répertoire, peut-être une... trentaine, 35 décrites, puis j'ai choisi celle-là, que je trouvais, à mon avis, meilleure. Faut dire aussi, Denis, que certaines des histoires qui sont là, je les avais publiées en ligne sur un site en France.
0: Okay.
1: Puis j'avais eu une très, très bonne réception.
0: Okay.
1: Donc, j'ai dit, bon, si le public en France a aimé, alors je me suis dit, ben, ces histoires-là devraient trouver leur place dans le recueil. Fait que c'est un peu pour ça.
0: Ben écoute, moi, j'ai pas mal trippé. J'aime beaucoup le... Puis c'est ça un peu la particularité de la nouvelle. Puis on en parlait tantôt avant de rentrer en onde. C'est que t'as des nouvelles de 20 pages. T'en as d'autres de 2 pages. Puis quand tu rentres là-dedans, tu le sais pas, tu sais. Tu sais pas que ça va se finir la page d'après. Fait qu'il y a cette espèce d'arythmie-là qui débarque à un moment donné, qui est le fun. En tout cas, que quand on se tape le d'une shot, comme moi je l'ai fait en deux soirées à peu près, tu sais, là t'es toujours un peu surpris de l'univers. Je pars-tu dans un fleuve, moi, là, ou c'est juste un petit ruisseau qui va au coin, là, ça va se terminer là. Alors ça c'est toujours c'est toujours surprenant. Bon. Là, bon, il y a toutes sortes d'affaires aussi. Ce qui m'a bien surpris, c'est tu navigues dans différents univers. T'as du fantastique, t'as du philosophique, t'as du social. Toi, tu t'intéresses à un paquet d'affaires, en fait.
1: Ben, c'est ce que je te disais tout à l'heure quand je répondais à ta question, Denis, c'est que j'aime explorer des choses qui sont complètement étrangères à ce que
0: à
1: moi...
0: À ton univers.
1: À mon univers. Moi, j'ai une formation scientifique. Hein, j'étais un géologue, j'ai fait une maîtrise. J'ai travaillé dans les mines, dans le génie conseil. Puis là, ben, je parle de... Justement, je mets des choses qui sont liées au surnaturel. Je parle de choses très humaines. J'aime beaucoup me mettre dans la peau de personnes marginales, par exemple. T'sais, le titre du recueil, c'est « Surcharge pondérale » parce que c'est l'histoire qui parle de l'obèse. Et je me mets dans la peau d'un obèse. Moi, tu me vois, je ne suis pas un obèse. Mais je trouve qu'il y avait un défi intéressant de me mettre dans la peau d'un obèse.
0: Oui.
1: Alors, j'ai écrit une histoire dans la peau d'un obèse.
0: Bon, hey Marc, tu restes là?
1: Oui.
0: On vient dans 2 minutes, gang. Il faut aller à la pause franco. Alors, on est avec Marc Arpin pour son recueil « Surcharge pondérale ». On a encore beaucoup de choses intéressantes à vous raconter. Restez avec nous. À tout de suite.

0: Alors, de retour donc avec Marc Arpin, qui est de Longueuil d'ailleurs, Marc.
1: Ah oui. Hein? Ça fait 23 ans que j'habite Longueuil.
0: Oui. OK, t'es originaire d'où, en fait?
1: Au Hochelaga-Maisonneuve, à Montréal, en fait.
0: Ah, t'es un gars de Montréal?
1: Oui, absolument.
0: Ça fait 23 ans que t'es à Longueuil.
1: Je suis né à Hochelaga-Maisonneuve. J'ai passé les 23 premières années de ma vie. Ensuite, je suis parti en Abitibi là, pour travailler dans les mines, tout ça. Après ça, en Amérique du Sud, mais quand je suis revenu d'Amérique du Sud, on a déménagé à Longueuil, oui.
0: Bon. T'as-tu un côté mystique?
1: Pas du tout. Il n'y a personne plus pragmatique que moi.
0: Bon, il y a une nouvelle qui m'a particulièrement intéressé, c'est pour ça qu'on en parle. C'est, encore une fois, je ne vends pas le punch, là, parce que c'est une histoire où là, ça se passe au 19e. Bon, il y a une fille qui voit un monsieur qu'elle rencontre dans le métro, qui, à tous les jours, elle le rencontre dans le métro, puis il lit avec une liseuse, avec un truc en cuir qui recouvre le livre, en fait. Puis c'est un truc assez travaillé ou artistique, assez beau, l'objet, le liseur de livre. Et ça l'intrigue, elle le rencontre jour après jour, à même heure, elle voit le monsieur. Puis là, maintenant, elle l'interpelle, puis elle dit « Monsieur, tatata », puis lui, il raconte son histoire, puis ça remonte à son arrière-grand-père en Inde, puis là, qui est allé au Tibet, qui a commencé à pratiquer le bouddhisme, puis c'est assez fouillé ton affaire sur la vision de Dieu, puis tout. T'intéresses-tu au mystique tibétain?
1: Pas du tout, je m'intéresse pas au mystique tibétain, mais c'est certain que je m'intéresse aux religions, ça c'est sûr.
0: OK.
1: Ça c'est sûr que... puis ça, si tu lisais d'autres de mes histoires ou un autre recueil, tu le verrais aussi. De la spiritualité, ça m'intéresse.
0: Oui, c'est intéressant.
1: Ça c'est sûr. Puis, mais je peux pas dire non, je suis pas un mystique. Mais c'est certain que les religions, la spiritualité, c'est des choses qui m'intéressent. Puis c'est pour ça que j'ai, dans mon premier recueil qui parlait beaucoup de la mort, en fait, c'était 7 déclinaisons sur la mort.
0: Ah oui, hein?
1: Des aspects très terre à terre, mais des aspects aussi plus spirituels, donc plus liés à la. À la finitude de nos vies.
0: Ouais, ouais, okay. Oui. Mais est-ce que t'as dû faire des recherches? Parce qu'elle est assez fouillée, elle est assez, je dirais, érudite, cette nouvelle-là, d'une certaine façon.
1: Oui, celle-là est très fouillée, ça a été beaucoup de travail. Puis j'ai eu recours à un procédé que j'aime beaucoup utiliser. Moi, il y a un auteur de nouvelles que j'aime beaucoup, argentin, qui est Borges, là, qui est un grand auteur, qui est un des plus grands nouvellistes qui a
0: existé. Comment il s'appelle?
1: Jorge Luis Borges. Ouais, il a écrit un recueil qui s'appelle Fiction, qui a remporté un prix. Mais puis lui, il utilise ce procédé-là, puis là, je me suis inspiré bien modestement de lui, mais j'ai inventé des livres qui n'ont jamais existé. On parle d'un livre qui n'a jamais existé, mais quand tu le lis, tu as l'impression que le livre a vraiment existé. Ça, c'est un procédé auquel j'ai eu recours. Auquel j'aime bien avoir recours. Alors, mais j'ai eu du plaisir à l'écrire, mais je me plais à dire qu'une nouvelle, c'est une histoire courte, mais qui est longue à écrire. Ah. Parce que être concis, ça demande un effort.
0: Oui, tout à fait.
1: C'est Blaise Pascal qui disait, je crois, que je vous écris une longue lettre parce que je n'ai pas le temps d'en écrire une courte.
0: Ah ouais.
1: Je trouve ça, c'est très vrai. Ouais, parce que ces histoires-là, des fois, une histoire de 4 pages, une nouvelle de 4 pages peut me prendre 2 mois à écrire. C'est curieux.
0: C'est Stephen King, je pense, qui disait, il me semble que j'avais lu une entrevue à un moment donné comme message à un jeune auteur, coupe. Pourtant, lui, je trouve qu'il coupe pas bien, mais ça, c'est un autre enjeu.
1: Ouais.
0: Bon, là, il y a cet univers-là, puis il y a un autre univers aussi qui est assez plus ludique. Tu parlais du rêve tantôt, tu parles des rêves. Bon, il y a une histoire qui... Bon, celle-là, c'est difficile de pas la raconter, mais ça se passe dans le rêve. Il y a un monsieur qui rêve, il est avec son psychothérapeute, puis il rêve à une histoire d'amour, en tout cas, bref, qui se reproduit de nuit en nuit, ce qui est quand même déjà particulier comme univers, parce que il y a des rêves, quand on se réveille des fois, qu'on aimerait ça, qui continue, mais il continue jamais, en fait. Mais lui, il continue. C'est un beau rêve, puis ça se continue nuit après nuit, ce qui est déjà quand même un procédé ce que le roman permet. Là, comment ça t'est venu, cette affaire-là? Ça t'est-tu arrivé pour vrai?
1: Ben, souvent, mes nouvelles, ils naissent d'une idée comme ça que j'ai, puis que je développe. Là, je me suis dit, effectivement, comme tu l'as bien dit, le type, il a un rêve, puis il rencontre une femme dans le métro super belle, Puis il se réveille, puis il est déçu parce qu'il voudrait que ça continue. Mais l'autre, je pense que dans son cas, lui, ça continue. Puis d'un jour à l'autre, l'histoire évolue. Son histoire avec cette femme-là évolue, mais toujours en rêve. Alors lui, il décide d'aller voir son thérapeute, son psychothérapeute, parce que là, il vit une... sans rentrer dans le détail, mais ça lui complique la vie, tout ça.
0: Oui.
1: Alors, c'est un peu ça. Mais l'idée est partie... En fait, la nouvelle est partie de cette idée-là que j'avais, d'un rêve qui a une continuité dans le temps, et non qui ne s'arrête pas à la fin de la nuit. Là.
0: OK, voilà. OK. Bon, il ne reste pas beaucoup de temps, Marc. Ta discipline d'écriture, toi, c'est spécial, parce que toi, tu as une job, des géologues, tout ça. Quand est-ce que tu écris, le matin, le soir, ou c'est pas régulier?
1: Là, je suis à la retraite, mais il demeure que j'ai écrit beaucoup pendant que je travaillais, j'écrivais le soir. C'est le soir que mon cerveau est le plus productif. Le jour, de toute façon, j'avais pas le temps.
0: Ben non.
1: Fait que typiquement, j'écrivais le soir. Souvent... Maintenant, par contre, j'écris beaucoup l'après-midi. Maintenant, je suis à la retraite, c'est l'après-midi. Mais j'écris pratiquement tous les jours. Tous les jours. Des fois, c'est une ligne que j'écris. Mais je suis toujours en gestation. C'est toujours une nouvelle en gestation. Ça, c'est,
0: Bon, mais écoute, on va te lire. C'est sérieux, Marc Arpin, sur Charge Pondérale. Je ne saurais trop vous suggérer cet été. C'est vraiment le fun, des petites nouvelles cute. Puis d'autres assez fortes, intrigantes. C'est une belle lecture d'été. Alors, merci Marc d'avoir accepté mon invitation. Merci Jean-Yves, mon metteur en onde. Je rappelle que la librairie à lire, on fait l'émission en collaboration avec cette librairie qui est à côté sur la rue Saint-Charles. Alors, écoutez, bon dimanche et on se revoit dans 2 semaines. Salut gang!
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Hello, bon dimanche. Il est midi une minute. Bon appétit si vous êtes attablé. Michel Lafrance est mon nom et c'est comme ça. Et j'ai le sourire facile aujourd'hui. J'espère que c'est la même chose pour vous. On a 26 degrés dans le vieux Longueuil et on débute le plaisir auditif avec Mauvais Garçon, Darren Vaudreuil.

juste pour une fois, Emmanuel Le Boucher dans votre radio préférée, le FM 103.3. C'est bon, hein? 26 degrés actuellement à midi 7, le maximum pour aujourd'hui. Mais écoutez, je veux pas me vanter, là, mais c'est 29. Ouais, et je me vante pas. Donc, gros soleil jusqu'à 20h42. Ce soir et cette nuit, dégagé, minimum de 18. Lundi, généralement ensoleillé. Maximum de 31. Si je regarde un petit peu plus loin, mardi, mercredi, jeudi, vendredi, soleil, soleil, soleil. Non, mais c'est une belle semaine, ça, hein? Pour ceux et celles qui sont chanceux et qui prennent des vacances, ben ce sera une mauseuse de belle semaine. Si vous travaillez, ce sera également une mauseuse de belle semaine. Philippe Tremblay, les Cowboys fringants et William Cloutier. Je veux pas que tu t'en ailles. 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

0: 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Bon dimanche à vous. Merci d'être à l'écoute. Des petites nouvelles de Michael Bublé, qui lui est en spectacle ce soir au Festival d'été de Québec. Alors, il a passé du bon temps dans le Vieux-Québec hier. Michael Bublé, ce chanteur canadien, avec son épouse, la mannequin, la mannequin argentine, Luisana Lopilato. Et ils se sont promenés dans le Vieux-Québec. Ils ont flâné, ils ont promené. Ils ont même été faire un petit tour dans un restaurant pour manger une poutine. Et il semblerait que Michael Bublé a vraiment beaucoup, beaucoup apprécié. Il sera en spectacle ce soir le cadre du Festival d'été de Québec sur les plaines d'Abraham. Tiens, on va l'écouter avec Roxane Bruno. Quelle belle complicité entre les deux, Michael Bublé et Roxane Bruno, avec Home. 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

Si j'avais su, Francis de Grand Pré au FM 103.3, la radio allumée, lui qui sera en spectacle ce soir dans le cadre du Mont-Carmel en fête. Donc, Francis de Grand Pré qui se promène beaucoup, un peu partout au Québec. Tellement de talent, ce gars-là. Un quatrième gain en 5 matchs pour les Alouettes, eux aussi, ont du talent pas mal. Hein? Belle victoire au stade de Percival Molson hier soir. Donc, victoire de 37-30 sur les Stampeders de Calgary. On peut pas dire que la victoire a été facile pour les Ducs de Longueuil. Les Ducs de Longueuil qui n'ont pas gagné, oh non, au baseball de junior élite du Québec. Ils se sont inclinés 15-3 contre les voyageurs de Jonquière, donc hier. Et les deux équipes vont croiser le fer à nouveau aujourd'hui, donc à Jonquière. Et je vous rappelle que si vous êtes fan des Ducs de Longueuil au baseball, ben on peut entendre Simon Meloche et le baseball des Ducs sur nos ondes au FM 103.3, la radio allumée, les jeudis de 19h à 21h. Donc, à vous d'être à l'écoute, les amis. Au cours des prochaines minutes, Gabriel Fredette en musique avec la position numéro 1 de notre top 25, le bon choix. Et on aura également Olivier Couture, Fred de Dionne. Ah ben non, c'est bon. Et sans oublier, les respectables, midi 36, avez-vous mangé vos petites patates, les légumes, tout ça? Oui, c'est fini. Ah, vous êtes rendu au dessert. Bon appétit!

commencer. Bonjour tout le monde. Allô, Michel. Michel, je voulais prendre le temps de te souhaiter une belle fin de semaine et de te remercier d'accompagner de si belle façon mes jours de congé, mon jardinage de fin de semaine, mon pataugeage dans ma piscine, mes commissions également. Tu le fais toujours de merveilleuse façon et tu mets un sourire sur nos lèvres et dans nos cœurs. Alors, merci beaucoup pour ça. Et je te souhaite un formidable été en notre compagnie. Bonne fin de semaine à toutes tes auditrices et tes auditeurs. Bye bye Michel et on se retrouve cette semaine 16h pour le retour à la maison de votre radio allumée. C'est libre comme l'air à partir de lundi 16h. Bye bye tout le monde!

de Bégin à 12h54. J'espère que vous êtes de bonne humeur, que vous passez du bon temps, parce que j'ai de la bonne musique encore pour vous au cours des prochaines minutes. Classe moyenne, Sarah Dufour avec Ciao Bye, la fameuse chanson Sunshine également, ne pas manquer. Et là, ben si c'est votre anniversaire aujourd'hui, en ce 12 juillet, ben je vous souhaite bon anniversaire, bonne fête à vous, bonne fête à vous, bonne fête, bonne fête, bonne fête à vous. C'est beau, hein? Merci. Je fais aussi des fêtes d'enfants. Midi 55, c'est l'anniversaire de Bruny-Surin aujourd'hui, le jour, le 12 juillet 1967. Pierre Verville, l'humoriste, l'excellent humoriste, a vu le jour en 1962. Et le 12 juillet dans l'histoire, quelque part, le 12 juillet 1954, Elvis Presley obtient son premier contrat sous l'étiquette Sun Records. Donc, c'est Sam Phillips, le propriétaire, qui décide de faire un bon coup, finalement, pour signer le premier contrat du jeune chanteur de 19 ans, Elvis Presley. Et la suite, il devra abandonner son métier de chauffeur de camion pour devenir star international et le king du rock and roll. Parlant du King, on en a un ici au Québec, on l'aime beaucoup, King Melrose.

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Marie-France Lantin avec Prends ça, Isée. Oui, prenez ça, Isée, aujourd'hui, hein, la petite crème glacée, peut-être le petit Mr. Freeze ou je sais pas, parce que, écoutez, il fait beau et chaud. 29 degrés comme maximum, l'humidex à 32, généralement ensoleillé. Présentement, dans le Vieux-Longueuil, angle Saint-Jean et Saint-Charles, nous avons 27 degrés. Le soleil avec nous jusqu'à 20h42. Alors, prenez ça easy. Si vous avez une piscine, profitez-en. Si vous avez vraiment une grande piscine, faites-en profiter les autres qui n'en ont pas. Et si vous n'avez pas de piscine, ben allez chez quelqu'un d'autre qui en a. OK? Alors, c'est un message comme ça en passant. C'est l'heure de notre chanson Sunshine. Chanson Sunshine, aujourd'hui, j'ai été inspiré par cette fameuse nouvelle, puisque en 1962, le 12 juillet, c'était la formation du groupe de musique britannique les Rolling Stones. C'est un 12 juillet 1962. Ils montent sur scène. Premier concert du groupe au Marquis à Londres. Et le groupe était alors composé de Brian Jones, Mick Jagger, Keith Richards, Ian Stewart au piano, Dick Taylor à la basse et Mike Ivory à la batterie. Mais là, avec le temps, il y en a qui sont partis. Alors maintenant, Keith Richards et Mick Jagger ont 82 ans. Ron Wood a 79 ans. Les gars viennent de sortir un 25e album. Ça fait 64 ans que ça existe, le groupe. Et là, les gars viennent de sortir un nouvel album, le 25e, le 10 juillet dernier, Foreign Tongues. Et c'est, selon la critique, ça a l'air que c'est un bon album. J'ai pas entendu encore, mais laissez-moi vous dire que 82 ans pour Mick Jagger et Keith Richards, 82. Quand les deux gars partent sur le party, ça a l'air que c'est Ron Wood à 79 ans qui est le chauffeur désigné. Voici les Rolling Stones. Chanson Sunshine aujourd'hui au FM 103.3, la radio allumée. I can get no satisfaction. Montez le volume. Bon dimanche.

Raph Pilon avec Boussole, position numéro 10 de notre top 25 à ne pas manquer à 16h aujourd'hui. Tout de suite après l'émission, les week-ends allumés que vous écoutez actuellement à 13h23. Michel Lafrance est mon nom. Très heureux de vous accompagner, les amis, avec le meilleur de la musique franco. Laurence Nerbonne dans un instant avec Nex. Il y a également Scotch and Poche, bleu, jeans bleu. J'ai l'impression peut-être que ça joue aux poches dans les campings. Si vous faites une fête familiale, peut-être, ou dans les parcs également. Alors, profitez-en, fait beau aujourd'hui. Présentement, dans le Vieux-Longueuil, nous avons... Est-ce que ça a changé un petit peu? Ça n'a pas changé. 27 degrés, le maximum sera de 29. Pour me rejoindre en studio, c'est gratuit et c'est pas difficile. Hein? Prenez votre téléphone avec votre doigt. Vous composez le 450, celui que vous voulez. Hein? Le doigt, là, c'est celui que vous voulez. 450-748-1023 et je réponds personnellement, les amis. Parlons au tennis. Il y a la première raquette mondiale, Jannik Sinner, et le Québécois Félix Auger-Aliassime, qui seront de la fête, la tête d'affiche. Ils seront de la fête pour l'Omnium Banque Nationale à Montréal. Donc, ce sont les têtes d'affiche, mais il va en avoir d'autres. Hein. Pas moins de 71 à 72 meilleurs joueurs de la planète seront de la partie. Donc, l'édition 2026 de l'Omnium Banque Nationale de Montréal, ça va se dérouler du 1er au 13 août au stade IGA. Alors, ça vous tente d'aller voir des gars qui frappent la petite balle, vous allez avoir la tête qui va vers la gauche, vers la droite, vers la gauche, vers la droite, vers la gauche, vers la droite. Oups! La balle a frappé le fameux filet. Alors, vous baissez la tête pour regarder la balle rouler. Enfin, petit homme! Où aller? Ça en passe des affaires dans ma tête aujourd'hui, hein? Parce que je suis de bonne humeur! Et vous? J'espère que oui!

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Marc Dupré à venir dans quelques minutes côté musique et également Francis de Grand Prix. Ta toune préférée, Félix Lemelin, Nanette Workman, succès souvenir, danser. Oh, que ça va être bon ça en ce dimanche après-midi en espérant que vous allez bien parce que côté soleil, laissez-moi vous dire qu'il est là, il est avec nous jusqu'à 20h42. Généralement ensoleillé, maximum de 29, nous avons présentement dans le Vieux-Longueuil, 27 degrés, l'humidex à 32. N'oubliez pas de boire beaucoup d'eau, hein, de boire de l'eau. Ça va vous aider un petit peu parce que sur la prochaine chanson, vous allez sûrement vous mettre à bouger, vous faire aller un peu le shake and bake. Lulu Hughes, rock with me.

Vérité et conséquences. Benny Jones dans votre radio préférée ou FM 103.3, la radio allumée. Hello, bon dimanche, plein de soleil. Vous savez que dans deux jours, donc le 14 juillet, parc en fête des mardis pas plates, ça commence au parc Empire de 17h à 20h. Donc, montez à bord pour une aventure de pirates haute en couleur au parc Empire. Donc, vous allez vous amuser, vous allez pouvoir relever le défi des courses à obstacles thématiques. Amusez-vous avec les jeux gonflables. Les jeunes vont s'amuser comme ça se peut pas. Talents, vous allez pouvoir tester vos talents de mini-potes, de jeux de pêche. C'est du surf mécanique également. Il y en aura pour tous les goûts au programme également. Atelier de hula hoop, du dessin à la craie, des activités opération skate, ambiance festive assurée par un DJ. Donc, ça commence mardi, pas plate, de 17h à 20h, donc au parc Empire. Les pirates y seront. Le 21 juillet, Cosmos au parc Alain Forget. Le 28 juillet, Héros au parc Barito. Et le 4 août, Aventurier au parc Christ-Roi. Donc, ça commence les fameux mardi pas plate dans les parcs dans le Grand Longueuil. Donc, amusez-vous. C'est gratuit, hein? C'est gratuit. Parlant de pirates qui aura lieu le 14 juillet au parc Empire, ben, cœur de pirates, on passe pas à côté. Voyons donc. Cavale au FM 103.3.

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0: Tout le monde ensemble. Green Light, Laurence Nerbonne, à 14h06. Bon dimanche à vous. Au cours des prochaines minutes, en musique, Alex Nevsky sera là avec tout. Andy Thériault également avec Danser ici. Corias Mathusalem. Des petites nouvelles de Pitbull, vous connaissez, hein?
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0: Pitbull, ben Pitbull a établi un record du monde Guinness, le plus grand rassemblement de personnes portant un faux crâne chauve, donc une perruque en caoutchouc seulement, pas de cheveux. L'événement a eu lieu le 10 juillet dernier lors d'un concert à Hyde Park à Londres au BST. C'est un festival de BST et Pitbull était en vedette et les gens sont arrivés là avec des bonnets chauves. Il y avait 22 141 fans avec des bonnets chauves. Pas de poils sur le coco. Coco de cuir, tiens. Bleu, jeans bleu. Tout un record pareil. Hein? Sacré Pitbull. Et je te dis, lui, des fois...

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Bonjour, mon petit Michel Lafrance. C'est ton petit Charles Gaudreau, l'animateur du matin du FM 103.3. J'espère que tu vas bien. Tellement content de t'entendre le week-end. Ça fait tellement le week-end. Ça allume le week-end. C'est un bon titre d'émission, ça. Les week-ends allumés. Qu'est-ce que t'en penses, Michel?

F-150, une deuxième voiture peut-être, un bateau, deux sidoux, une moto, un tracteur à gazon, un go-kart pour le plus jeune qui rêve de faire carrière en F1. Wow! À la fin du mois, ça coûte cher en essence. Hein? Sachez que probablement que l'essence, le gaz, va augmenter au cours des prochains jours parce que l'Iran a annoncé aujourd'hui la fermeture du détroit d'Hormuz. Après une nouvelle reprise des hostilités avec les États-Unis, donc la chicane a recommencé encore, qui assure de leur côté que cette voie navigable stratégique reste ouverte. Alors, ce qui arrive, c'est que Téhéran annonce la fermeture du détroit et Washington dit « Non, non, c'est ouvert, pas de problème, y a pas de problème. Les bateaux se promènent, y a pas de... » Et là, il y a eu une frappe. Une attaque de forces aériennes iraniennes, pardon, contre un navire marchand abandonné en flammes là, par son équipage. J'imagine les marins qui doivent travailler là sur ces bateaux-là, là, qui ça attaque plus, on passe plus, je ne sais pas quelle histoire à suivre bien sûr. Voici Cargo de nuit. Alex Bauer. Pas Alex, son nom, c'est Axel Bauer. Me semble. Fais une recherche. Non, c'est Alex Bauer. C'est Axel? Alex? En tout cas, c'est bon.

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Ah ouais, je suis ici. Faites-vous quelque chose de spécial le 14 juillet, hein? Le 14 juillet, ben sachez que le plus grand T-Rex jamais découvert est mis en vente. Donc, la maison de vente Sotheby's mettra à l'encan le 14 juillet à New York le squelette du féroce carnivore découvert il y a quelques années dans le Dakota du Sud. On estime que ça devrait coûter entre 20 et 30 millions de dollars. Imaginez, hein, c'est un squelette, ça là, pas à peu près, là, taille imposante, bien sûr, mais le squelette du dinosaure impressionne par son état de conservation. On parle de 82% des os du crâne de la tête qui sont encore intacts, tout comme 75 à 80% de la masse osseuse composée de 183 os fossilisés, alors des os fossilisés. Et si ça vous intéresse, peut-être que vous aurez l'occasion d'aller le voir avant le 14 juillet à la galerie Brewer de Sotheby's à New York, parce qu'il est exposé. Mais imaginez, ça prend de la place dans le salon, ça, là. Pensez-y deux fois, mais il va en avoir de la viande là-dessus. Hein? Imaginez Ricardo nous présenter un steak, une petite recette de steak de T-Rex Gus. Ouh, à la façon de secours de gaz, voici Ricardo. 20 à 30 millions de dollars pour un squelette de T-Rex. C'est beau. Pas lait, par exemple, dans le salon, à bien y penser.

14h56, vous avez fait le bon choix, le FM 103.3, la radio allumée. Bon dimanche à vous. Voulez-vous un petit peu d'argent de côté? Si vous êtes des collectionneurs, vous êtes fans de soccer et de la FIFA, ben sachez que pour 600 $, la FIFA propose d'acquérir un authentique bout de gazon issu du MetLife Stadium, New York, New Jersey. Alors, qui va accueillir la grande finale de la Coupe du monde 2026 le 19 juillet prochain. Alors, si ça vous intéresse, une portion, là, un petit bout de gazon naturel ou hybride, enrobé d'un boîtier, là, tu sais, c'est beau, là, par exemple, là, c'est beau, là, en acrylique, là, mais c'est 600 $ qu'on en demande. Puis, naturellement, ça va monter parce qu'il va y avoir des collectionneurs. Donc, plus il y a des gens qui en demandent, plus ça va monter. Incroyable, mais vrai. Que voulez-vous? Il y a des maniaques qui vont payer. Voici Charlie, les gars du Nord, au FM 103.3. Bon dimanche.

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Laissez-moi vous dire que c'est super le fun. C'est dans la zone festive, dans le Vieux-Longueuil, à la Placette, donc le 18 et 25 juillet prochain, de 9h à 14h, donc à la Placette, juste au 300 rue Saint-Charles-Ouest. C'est en collaboration avec l'organisme partenaire, la Croisée de Longueuil, la Ville de Longueuil. Alors, c'est super le fun. Profitez-en. Vous allez rencontrer des producteurs, des gens passionnés avec des produits de qualité, des produits frais. Par la suite, vous aurez l'occasion d'aller le 1er, 8, 15, 22 août, de 9h à 14h, du côté de Saint-Hubert. Donc, dans le stationnement de la rue Davis et du côté de Greenfield Park, les 12, 19, 26 septembre, ainsi que le 3 octobre, dans l'arrondissement de Greenfield Park, situé au 156 boulevard Churchill. Donc, vous aurez l'occasion d'aller profiter de ce fameux marché saisonnier de Longueuil. Au cours des prochaines minutes, Fred de Bellan. Il y a Fouki qui sera là avec Trop tard, Zagata également, mais juste avant, LGS, Tom Hardy. Hey, sexy lady.

faute. 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Yann Kelly à venir avec Montréal. C'est pas terminé, la bonne musique, j'en ai plein pour vous. Agatha, également le coup de cœur franco hein, avec Rick Pagano, avec Revenir. Et Ben, l'oncle Saul, dans un instant. Des petites nouvelles de Matt Damon, l'acteur américain qui a suivi un régime assez strict, merci, hein, pour jouer dans le film « L'Odyssée ». Ça a complètement changé sa vie. Alors, c'est un film qui va sortir en France le 15 juillet. L'Odyssée, une adaptation de l'épopée grecque antique d'Homère. Et ça met également en vedette Anne Hathaway, Robert Pattinson et Tom Holland, entre autres. Mais Matt Damon a dû suivre un gros régime là, assez sévère. Alors lui qui aime beaucoup le pain, la bière, les pâtes, la pizza, non, fini. Plus de gluten. Il s'est privé d'aliments à base de gluten. Et ma foi, ça a été difficile pour l'acteur de 55 ans. Il est passé de 90 kilos à 75 kilos. Ça veut dire à peu près 198 livres à 165 livres. Wow! Obligé d'aller s'acheter des pantalons. Ah, ça y fait plus. Ben...

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Ah, ben, c'est déjà terminé pour cette émission des week-ends allumés. Ben non, pas déjà. Non, il nous reste encore de la bonne musique et j'aurai l'occasion de vous parler dans quelques minutes. Mais si vous voulez écouter les entrevues de mes collègues Charles Goudreau ou encore Roxane, vous allez sur le fm1033.ca, les balados. C'est là. Gênez-vous pas.

15h49, c'est terminé pour cette émission qui, j'espère, vous a plu. C'est le top 25 à venir, à ne pas manquer les 25 meilleures chansons franco, ici même dans votre radio préférée. Vous avez jusqu'à 18h pour en profiter, hein, le Poutine Fest du côté de la place Greenfield Park. Ici Michel Lafrance, bye bye tout le monde et bonne écoute au FM 103.3, la radio allumée. Salut!

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7: Sur les ondes du FM 103.3, c'est l'émission et ça tourne encore. 180 minutes ou 3 heures de souvenirs en musique et en chanson qui vous ont fait danser dans les clubs, bars et discothèques durant les années 70 et 80. 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
8: Merci d'avoir choisi le FM 103.3 et bienvenue à tous. À nouveau, d'excellents titres seront tournés pour votre bon plaisir durant cette émission style vieille école. Sans plus tarder, débutons l'émission avec The Peter Jacques Band, un projet disco de l'Italie avec Jacques Fred Petrus et Mauro Malavasi. Les deux producteurs ont lancé 3 albums studio et 4 compilations, ainsi que 21 simples. Voici un de ceux-là, provenant du long jeu Welcome Back, mais en version 12 pouces de 1980 et intitulé Counting on Love, 1, 2, 3. Bonne écoute de l'émission au FM 103.3, la radio allumée. Let's go!
9: Bob, I

0: Have a Cigar. 79 avec Rosebud.
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0: Ce titre est un cover, une interprétation de la troisième plage de l'album Wish You Were Here de 1975 par Pink Floyd. Elle est une version disco par Rosebud, un groupe de musiciens, chanteurs et chanteuses sous la direction de Gabriel Yared. Elle atteint un numéro 4 sur le Billboard Disco Top 80. C'était une suggestion de Normand Trudeau. Avant Rosebud, ce fut Fasten Seatbelt, Attachez vos ceintures, 79 avec Space, un groupe français connu pour son méga succès Magic Fly. 11 albums studio, 18 compilations et bon nombre de samples furent produits entre 77 et aujourd'hui. Le groupe est toujours actif, mais avec des musiciens différents, bien sûr, sauf son fondateur, Didier Marouin, toujours en poste. Suivant, c'est le succès qui a marqué la chanteuse américaine Roberta Kelly et qui a réussi plusieurs fois à apparaître sur les palmarès dance de Billboard. 7 albums studio et 14 samples sont à son crédit. Voici son plus important succès intitulé Troublemaker 76, qui a beaucoup fait danser et tourne encore. 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

0: Painter Man, 78, avec Bonnie M.
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0: Ce titre provient du long jeu Night Flight to Venus. Il fut également lancé en version 12 pouces sur vinyle de couleur rouge ainsi que jaune, mais au Royaume-Uni seulement.
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0: Nous poursuivons avec un classique disco de 79. Cependant, je vous fais entendre une version complètement remixée récemment par Barry Harris et son Director's Cut Mix. Voici, suggéré par DJ Yvon Paquette, McFadden and Whitehead et le titre Ain't No Stopping Us Now au FM 103.3, la radio allumée.
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0: Last Night, The DJ Saved My Life, 83, avec Sweetness.
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0: Ceci est un cover, une interprétation du succès original lancé par le duo de chanteuses Réjeanne Reggie Magloire et Rosemary Ramsey, dit In Deep, en 82. La version entendue fut reprise par un trio de chanteurs de la Hollande, actifs de 82 à 83, avec deux albums studio et cinq simples à leur crédit. C'était une suggestion de DJ Guy Berger. Le premier slow dance de l'émission est interprété par le chanteur américain Buzz Skaggs et intitulé We're All Alone, 76, au FM 103.3, la radio allumée.

0: High Energy 84 avec Evelyn Thomas, chanson qui est à l'origine de l'expression High Energy Music. Après la pause, vous entendrez The Boys Town Gang, ELO, Luther Vandross et plusieurs autres. Demeurez avec nous sur les ondes du FM 103.3 et simultanément à www.fm103.3.ca Internet, la radio allumée.
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1: Bienvenue à celles et ceux qui viennent tout juste de nous rejoindre et merci d'avoir choisi le FM 103.3. L'émission du style vieille école se poursuit, cette fois-ci avec un titre provenant du long jeu Foolish Behavior, traduction complètement insensé, avec Roderick David Rod Stewart, né à Londres, mais de descendance écossaise et anglaise. Il est reconnu pour être un des meilleurs artistes qui ont vendu le plus de disques de tous les temps. En effet, il a vendu plus de 100 millions de disques mondialement. Voici un de ses nombreux succès qui atteint la 5e position au palmarès américain. Passion 80, version promo 12 pouces allongée et qui a fait beaucoup danser. Et tourne encore au FM 103.3, la radio allumée.
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0: Fine as Gold avec Christopher Williams.
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0: C'est assez récent, mais d'un style rappelant celui des bonnes années 80. Christopher Williams est un chanteur américain R&B et acteur. Il a débuté sa carrière comme artiste pour l'étiquette Geffen Records et a connu plusieurs succès durant la fin des années 80. 4 albums studio et 15 simples sont à son crédit. Il est toujours actif, et ça depuis 88. Sa chanson entendue, Fine as Gold, était une autre suggestion de DJ Yvon Paquette. Suivant. C'est au tour du regretté Luther Vandross. Luther Ronzoni Vandross Jr., de son vrai nom, américain, né à Manhattan, New York. Il était chanteur, compositeur et producteur de disques. En plus de ses travaux populaires comme artiste solo, il était très en demande comme chanteur de soutien durant toute sa carrière pour plusieurs artistes tels que Chaka Khan, Judy Collins, Bette Midler, Diana Ross, David Bowie, Benny King, Stevie Wonder et Donna Summer. Plus tard, il devint chanteur principal pour le groupe italien-américain Change. 14 albums studio et plusieurs simples sont à son actif. Il est décédé en 2005 à l'âge de 54 ans seulement. Voici, provenant de son tout premier album, une version de Master Chic Rework de la chanson titre Never Too Much, 81, au FM 103.3, la radio allumée. Wow, wow.

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1: Catherine Bush, de son vrai nom, est anglaise, chanteuse, compositeur, pianiste, productrice de disques et danseuse. Entre 1978 et 2011, elle a lancé 10 albums studio et plusieurs simples. Elle est active depuis 1975 et maintenant âgée de 64 ans. Sa chanson « Running Up That Hill » fut un numéro 13 sur le palmarès US Dance Club Songs du Billboard. Une suggestion du DJ Ricardo Coco de Lyon, France. Avant Kate Bush, ce fut « Saddle Up 82 », version 12 pouces avec David Christie. Jacques Pépineau, de son vrai nom, il est français, chanteur pop, compositeur et multi-instrumentaliste. Il possède 8 albums studio, 8 compilations et 56 simples à son compte. Il est décédé malheureusement en 97 à l'âge de 49 ans seulement.
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1: En rythme de danse latine, voici une salsa intitulée Dos Soneros avec Gilberto Santa Rosa. Au FM 103.3, la radio allumée.
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Hold On Tight to Your Dreams 81, Rock and Roll, avec Electric Light Orchestra, ELO, de l'Angleterre. Avant ça, ce fut un merengue lambada intitulé Lambada de Galo Gago, avec Beto Douglas. Souvenir. Le Slow Dance Souvenir est une reprise par le guitariste original du groupe Les Jaguars de Jonquière, Lac-Saint-Jean au Québec, et leur gros succès Mère Morte, lancé en 63. Voici ce guitariste Jean-Guy Arthur Cossette et son excellente reprise de 96 de ce titre. 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

0: Space Rock 76 avec le groupe de la France Les Roquettes. Avant ça, ce fut Disco Kicks version 12 pouces Limited Edition avec The Boys Town Gang. Après la pause, vous entendrez Claudia Barry, Paul McCartney, Kylie Minogue et plusieurs autres. À nouveau, je vous invite à demeurer des nôtres au FM 103.3 et www.fm103.3.ca Internet. C'est la radio allumée.
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0: L'émission se poursuit avec un projet de studio d'enregistrement sous la direction de 2 compositeurs et producteurs, soit Moses Dillard et Jesse Boyce, sous le nom de Frisky, avec un seul album et un seul simple. Les deux sont également responsables de 3 autres projets similaires, soit Constellation Orchestra, Juice et Saturday Night Band. Les voici, sous le nom de Frisky et le titre Burn Me Up With Your Love, promo 12 pouces de 79, une suggestion de Daniel Auclair, OFM 103.3, la radio allumée.
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